0: Instagram peut provoquer des petites disputes dans le couple.
1: Ah oui.
2: Ah oui, bah évidemment.
0: Vous verrez que
2: t'étais pas obligé d'avoir les mêmes goûts et forcer et payer.
0: Ah, mais vous verrez que Canal Plus ou Netflix bientôt vont devenir la première cause de divorce. Hein.
2: Oui, ouais, bah, faut regarder sa série, elle est nulle.
3: Avec la Coupe du Monde de foot, là.
2: Il y a tellement de choix dans les rien que dans les séries. T'as tellement de choix. Forcément, il y a un moment, il y a des trucs que t'as pas envie de voir.
0: C'est trop long. Moi, je trouve que les séries aujourd'hui, c'est trop long. C'est trop long. Trop de saisons, trop long. Il va falloir apprendre à faire plus court, les gars. Trop long.
2: Bah là ils vont, j'ai vu là ils sont en train de créer des séries de moins d'une minute.
0: Trop court les gars.
2: Tous là, ils s'y mettent tous là.
0: 47% reconnaissent avoir déjà dit on gagne juste un épisode avant d'enchaîner finalement toute la saison. 31% des Français estiment que la personne qui s'endort devant un film perd automatiquement le droit de choisir le prochain programme.
2: Ça devrait être pas mal ça.
1: Mais ça devrait être la loi ça.
0: Ouais. 18% des couples disent avoir déjà regardé une série ensemble, mais chacun de son côté, Piat, c'est pour toi, pour éviter les commentaires pendant les moments importants, les belles soirées de la famille d'Annick. Et enfin, 7% des Français affirment avoir déjà eu envie de faire l'amour dès qu'ils s'opposent l'un contre l'autre dans le canapé.
1: Ah oui.
0: Je pense que ces 7%, ce sont les hommes.
2: Ouais,
0: parce que je pense que les filles, quand elles décident de regarder une série, tu peux faire ce que tu veux, mon ami.
1: Enlève ta main.
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0: tellement ça.
1: Je prenais le ventilateur.
0: Ça se voyait.
2: C'est pareil, c'est comme bouffer en cachette. Tu mettais les trucs sous le lit pour pas que ta mère ait capté de manger des bonbons.
3: Non, moi je mangeais les papiers avec.
2: On a claqué la porte quand on est en colère. Genre on s'en va, on a l'embrouille avec ses parents. On claque la porte, comédia d'alerté. On l'a fait avant, sauf que notre daron, il avait enlevé la porte après au bout d'un moment pendant trois semaines et démerde-toi.
3: Bien sûr, évidemment, on l'a fait. Ça. Ouais, d'autres encore.
2: Sortir sans prévenir.
3: On l'a fait.
2: Genre, je vais voir les copains, sauf que tu vas à 15 km de chez toi.
3: Ouais, bah, sauf que moi, j'avais 15 ans, fallait prendre un vélo, t'as raison, fallait aller faire 10 bornes. Crois-moi que tu faisais pas ça, sortait rien de sortir.
2: Et maintenant, géolocalisation, on sait où vous êtes. Un dernier, cacher son carnet de notes ou ses devoirs avec les mauvaises notes dessus.
1: Ils peuvent plus le faire.
2: Ils peuvent plus parce qu'il y a Pronote, mais les profs leur donnent les papiers avec les notes dessus, ils les sentent quand même.
4: Et ils avaient tendance à s'égarer ces putains de bulletins.
2: C'est
1: fou. Le facteur, à chaque fois, il n'y arrivait pas.
3: On a fini,
2: mais si t'en veux d'autres, le dernier, faire semblant de dormir.
5: Ah oui,
3: ouais. On l'a fait aussi.
2: Tu dors ?
0: Et c'est fou comment quand on fait semblant de dormir, on n'a pas la même gueule que quand on dort vraiment.
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1: Le gagnant du loto de 13 millions n'a pas réclamé son lot. C'était le vendredi 24 avril 2026. La combinaison était 2, 12, 16, 20, 26.
3: Oh là là.
1: Ainsi que le 2. 13 millions d'euros, c'était dans l'Orne et pas venu. 13 millions d'euros de gains gagnés. Depuis, la Française des Jeux attendait que la ligne téléphonique dédiée aux grands gagnants sonne. N'ayant pas de nouvelles depuis aujourd'hui, minuit, soit un mois, le ticket a été annulé.
4: Oh là là.
1: Et là, t'as le mec de la Française des Jeux qui fait « Oh, viens de gagner 13 millions !» Vous êtes bien de se réveiller le matin et dire « Bon, finalement, les 13 millions,
5: mais ça, c'est quoi? C'est un ticket, le mec, il l'avait joué comme ça. Je pense que s'il l'avait garé, il serait quand même manifesté.
1: Je me demande si vous n'avez pas aussi les trucs que tu joues sur plusieurs tirages.
4: Tu fais pas gaffe.
1: Et le premier, tu fais gaffe, et le deuxième, t'as pas fait attention.
5: Flash.
1: Ça doit être un petit peu ça. On a les différentes réactions. Hein. D'abord, on a la sienne de réaction.
6: Stupido.
1: Nous avons celle de sa femme.
7: Connard.
1: Celle du responsable de la FDJ, quand le gars s'est pointé peut-être hier à 23h55.
8: Je vous vois pas.
1: Mais si, je suis là pour mon ticket. Non, je ne vous vois pas. Et puis, le monde est en émoi. Tiens, d'ailleurs, donc, je vous disais, rapport aux 13 millions, Jeff Tuch en parlera. Le monde est en émoi, les M&M's bleus, des paquets de M&M's vont partir. Un drame chez toutes les personnes qui aimaient bien grignoter des M&M's, qui préféraient certaines couleurs à cause des colorants chimiques.
5: Je suis scandalisé. Le bleu, c'était le meilleur.
1: Oui, parce que le jaune, c'est des colorants naturels, peut-être.
9: Exactement ce que j'allais dire.
1: Ok. Allez, qu'est-ce que là? Tartrazine. Pour frimer la machine à café.
5: C'est ma cousine.
9: Il y a du tartre.
10: Tartrazine.
1: Vous aurez peut-être pas mieux au niveau de la vanne. Alors, on y va.
9: Moi, j'allais dire ma cousine qui a du tartre, mais du coup, je le récupère.
5: Ah, bah oui.
1: Ouais, c'est ce qu'on disait, pas mieux.
9: Ouais,
1: colorant.
9: Ouais, c'est ce que je t'avais dit. Hein.
1: Colorant chimique jaune vif. Qu'est-ce que l'amarante?
11: C'est moi.
1: Ouais. Oh, elle est marrante. C'est vrai que c'est l'amarante de l'équipe. Bah, c'est vrai. Ah, c'est un colorant azoïque de synthèse.
5: Ouais, ça fait pas envie, ça.
1: Bon. Et enfin, qu'est-ce que le Direct Black 38?
5: Ça, c'est le pseudo d'un mec très bien monté.
9: Ouais. Ah oui. Il fait des lives sur des sites adultes.
11: Voilà.
12: Salut, c'est Direct Black 38.
5: Je fais flipper son nom. Hein.
12: Je suis TTBM. Tu aimes les soirées chaudes? Appelle Direct Black 38. Mais pas du tout, c'est une substance dérivée de la benzidine qui est interdite en France.
4: Oh, c'est moins drôle.
5: Je préférais la première version.
4: Moi aussi, ouais.
9: Tapoter.
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2: Tout le monde fait un gros bisou à Victorine, qui est en ligne avec nous. Bonjour ma petite Victorine.
3: Bonjour Coé, bonjour à toute l'équipe.
2: Alors,
3: bonjour,
2: pourquoi Victorine, elle est au volant? Pourquoi Victorine, on entend le bruit autour? Parce qu'elle fait quoi comme métier dans la France qui bosse et qui se lève tôt?
3: Eh ben, écoute, gérante d'auto-école.
4: Ah, bah oui.
2: En voiture.
5: Et là, je suis avec mon téléphone sur l'oreille pendant que je vous parle.
2: Voilà.
3: Tout à fait. Voilà. Bah,
5: non,
3: j'ai plus de points,
5: il n'y
3: a pas de problème.
5: Voilà. Voilà. J'ai plus de permis.
2: Alors, t'as un élève à côté ou pas?
3: Non, c'est mon mari qui est en train de conduire.
2: D'accord.
6: Et il tient le standard.
2: Ils sont comment les jeunes? Ils conduisent bien en ce moment? Tu les trouves comment, toi, tiens, d'ailleurs?
7: Par rapport, ouais.
3: Alors, ça va, il y en a une population qui est sympa, et puis bon, il y en a d'autres, quoi. Mais bon, c'est vrai que la chaleur, c'est pas forcément évident.
2: T'as pas les élèves qui te disent: excusez-moi, madame, je peux mettre ma musique là dans l'autoradio? Ils font pas ça.
4: Ça serait drôle.
3: Et je leur mets la radio quand on va aux examens, hein, comme ça les détend.
2: T'as raison, mais voilà, ça les fait sourire. On va te poser des questions, voir si tu t'y connais.

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2: Le son des réseaux. Je vous présente cette jeune femme. Elle est en repas de famille. Tout le monde lui parle de la chanteuse Aya Nakamura.
3: Oui. Oui.
2: Sauf que cette mère de famille a un petit peu de mal à prononcer.
4: Ah, le prénom ?
2: Ah, bah vous allez voir. Ouais. C'est pas un peu de mal.
4: C'est Nikos ?
2: Oh,
3: un empire. Ah,
2: plus compliqué que ça.
4: Aya Nakamura.
2: Va réessayer. Répétez après moi, madame. Aya Nakamura.
5: Je l'ai dit, Aya Nakamura. Aya Nakamura.
2: Aya Nakamura. Ben voilà.

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3: Il est temps que je vous parle aussi des champions du monde de l'actu. Ils sont très bons ce matin. Ils sont très bons. Je vous emmène déjà aux États-Unis avec un petit collégien de 13 ans qui a été arrêté.
4: Arrêté
3: à l'école.
4: 13 ans, ouais.
3: Après avoir pété en classe. L'élève multipliait les P de manière délibérée. Écoute bien, Pietre, écoute bien.
5: Ouais.
3: Malgré plusieurs avertissements de son prof, il pétait non-stop pendant plusieurs heures. Écoute bien, Pierre, écoute bien. Jusqu'à ce que l'établissement appelle la police pour gérer ce qu'il considérait comme un refus d'obéissance répété. Alors, attendez. Ceci dit, à un moment, ça va. T'as un merdeux, tu lui as dit 4 fois d'arrêter de péter, il continue. S'il te regarde, après ça peut être maladif, mais dans ce cas-là,
5: oui,
3: tu vas à l'infirmerie.
5: Oui.
3: S'il te regarde et qu'il continue,
5: ça fait marrer.
3: Écoute bien, Pietre, écoute bien. Elle a appelé la police, écoute bien.
5: Ouais.
3: Dans sa cellule, écoutez bien, peut-être qu'il a continué de péter tellement fort, il paraît qu'on aurait dit un ballon dans sa cage, dans un stand de tir de fête foraine.
5: Ah oui. Il se cogne partout.
3: Voilà. C'est la faute de son voisin de classe. Hein.
6: Il faut qu'on pète.
5: Ah, bah ouais.
6: Il faut qu'on pète.
3: Notre deuxième champion.
5: Il est influencé.
3: Notre deuxième champion, c'est une Floridienne. Donc elle habite en
5: Floride.
3: Elle a tenté de poursuivre en justice son propre chien. Qu'elle a accusé d'avoir mangé un ticket de loterie qu'elle assure être gagnant. Alors, personne ne pouvait le prouver. Parce que, malgré avoir guetté les excréments du chien, elle n'a pas retrouvé le ticket. Elle réclame des dommages et intérêts pour détresse émotionnelle, perte de revenus potentiels, ce qu'elle décrit... Ils sont complètement cons, les Américains, en ce moment.
4: Qu'est-ce qu'il va faire, le chien ?
3: Qu'elle décrit comme une trahison pour un membre du foyer. Interrogée sur la façon dont elle comptait notifier la procédure à son chien, elle aurait simplement répondu « Il sait ce qu'il a fait ».
5: Lui, il sait, lui.
3: C'est, moi, je pense que le chien, il voulait être sûr qu'elle ramasserait ses crottes. Tiens, j'ai bouffé le ticket de loterie.
5: Ah oui,
3: et enfin, nos champions du jour, un couple de Floride, donc ce sont des
5: Floridiens.
3: Ah, bah, voilà.
5: Des Californiens.
3: Aujourd'hui, on est sur Floride.

0: Bah, au moins, est-ce que quand il disait, voilà, au moins on sait que quand il disait je rejoins Jackie et Michel, ouais, c'était pas pour un tournoi de pétanque.
1: C'était ça.
0: Tu vois, voilà, bah, au moins c'est clair.
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0: Bah oui.
1: Exact.
0: Eh bien, on va essayer, Alex. C'est exactement
1: c'est,
0: pareil.
1: C'est parce que je suis une ancienne libraire, c'est pour ça.
2: Ah, bah voilà.
0: T'es factrice où?
1: À la Fella, Cergy-Pontoise.
0: Comment ça se passe? Ça
1: 95.
0: Va? T'es quoi? Tu livres en voiture? Dis-moi que t'as la clim.
1: En scooter,
2: Cergy.
1: J'ai pas la clim.
0: Bah, en scooter, non, parce que la pauvre, comme elle doit s'arrêter souvent avec le casque, à mon avis, c'est l'enfer.
1: C'est juste horrible.
2: Oui, mais à Cergy, en voiture, tu peux pas, c'est trop le bordel.
0: Oui, mais en scoot, tu te fais des longues distances, ça va, tu prends un peu le frais, mais elle a son casque et elle s'arrête tous les 10 mètres, je pense que c'est l'enfer.
2: Ben non, mais elle est en mode rodéo, sans casque, voilà,
3: en Y.
0: Ah, donc c'est ta vision des facteurs de Cergy-Pontoise. Toi, ils font des burns dans la rue et ils font des rodéos urbains.
2: Mais je suis originaire de là-bas, moi, je sais comment ça se passe.
1: Oui, c'est pour ça, Pietre, il a tout compris.
2: Eh oui.

0: attends,
1: il commence par là.
0: Alors, qu'est-ce qu'un grossiste? Alors, bah, écoute bien les questions. Qu'est-ce qu'un grossiste? C'est un raciste des gros?
2: Ouais, il est grossiste.
0: Ah, il est grossiste. Ouais. C'est un gros libraire qui vend des bouquins sur le gaz de schiste. Et c'est un grossiste. Ou c'est un libraire qui vend des livres en grande quantité?
3: C'est un libraire qui vend les grandes quantités.
0: Voilà, qu'est-ce qu'un catalogue éditorial? C'est un résumé de la carrière d'Edith au Real Madrid.
1: Éditorial.
0: Oui, éditorial. Edith Auréal, oui. C'est un catalogue, La Redoute sans sextoy.
3: Ouais.
4: C'est quoi le
0: rapport?
4: C'est la ligne éditoriale.
2: Ah ouais. Ah oui, c'est une ligne éditoriale, pas de trucs sexuels. Quoi.
0: Bien sûr. C'est une publication en série regroupant chez le même éditeur des livres portant chacun un titre particulier.
3: À la troisième.
0: Voilà. Et enfin, un glossaire. C'est quoi un glossaire? C'est du rouge à lèvres. Il a mis du gloss. C'est une biche en plus glos. Écoute bien, parce que j'ai vu un glossaire avec des gloss cordes.
2: J'ai vu un glossaire. J'ai vu un glossaire là-bas.
0: Il avait des gloss cordes. C'est une liste alphabétique, allez hop.
3: Oh là là.
0: Bravo ma chérie, bravo Elodie, je t'embrasse fort, je te fais un bisou, courage.
3: Avec le temps.
0: Et on embrasse tous les facteurs, les factrices qui bossent le matin très tôt et ceux qui sont dans les centres de tri.
1: Et les libraires aussi.
0: Bisous.
3: Et je suis au centre de tri en plus ce matin.
0: Allez, vous devez avoir chaud, non?
3: Un petit peu, salut. Ouais, il y a les ventilos.
0: Bisous, bisous à toi ma belle, bisous.
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3: Ça s'est passé à la télévision, c'est le zapping télé du jour. Le principe est simple. Alors, c'est un conflit de voisinage entre un couple de retraités et une dame qui vit seule. Ça va un peu trop loin dans les reproches. Qui dit vrai, qui dit faux, en fait, on ne sait plus.
4: Les insultes fusent et l'affrontement vire au règlement de compte.
5: Et la fois que t'étais saoule, que j'étais dans le jardin, tu t'es accroché à notre voiture pour provoquer un accident et les gendarmes sont arrivés.
3: Ah, quand même.
5: Wow.

0: Françoise revient notamment sur les avances qu'Odile aurait faites à son mari Alain. Wow.
1: Pourquoi t'as mis Alain par terre dans les ronces, tu lui disais, j'ai envie, ben...
2: Ça, tu me l'as dit, ça, dans les ronces, crevant, là.
3: Ah. Oh, oh, oh, oh, il est gravement malade.
1: Bon. Ne dis pas que c'est pas vrai, et la fois que t'étais encore plus...
4: J'avais des preuves de tout ça, parce que... Ah. Oui, vous me dites que j'ai pas de preuves, mais vous n'avez même pas de preuves.
1: Et pourquoi je couche avec le maire? Tu peux me le dire?
5: Tiens, ben, on veut encore un out.
1: Oh, là, là. C'est quand même toi qui me l'as dit, là, devant le gars de la fibre. Hein
6: non, le gars de la fibre.
1: Il couchait avec le maire parce qu'il aimait les vieilles.
3: Il va falloir enquêter parce que là, le gars de la fibre, j'étais même pas là.
6: Le gars de la fibre, on l'a trouvé.
7: Elle a dit au mec de la fibre, elle couche avec le maire parce qu'il aime les vieilles.
8: On est où? On est dans quel village?
7: C'est magnifique. C'est
6: magnifique.
7: Odile ne sait pas quoi répondre. Du coup, sa voisine conclut. Écoutez bien la punchline.
1: Quand on sait pas, on ferme sa gueule.
7: Bah j'adore cette phrase. C'est ce que je réponds quand on m'accuse d'avoir mangé du gras et du saucisson alors que non.
1: Quand on sait pas, on ferme sa gueule.
7: Ce que tu réponds aux gendarmes quand ils te disent que tu roules trop vite.
1: Quand on sait pas, on ferme sa gueule.
7: Ce que répond Stouff au monsieur du petit-déj quand il pense à porter du comté alors que c'est du camembert.
1: Quand on sait pas, on ferme sa gueule.
8: C'est vrai.
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2: On a reçu un message d'un auditeur. Écoutez-le. Et là, on va avoir besoin. Il a besoin de nous et on aura peut-être besoin de Stouf.
3: Bonjour Coé, bonjour à toute ton équipe. J'ai une question à poser aux personnes qui sont mariées. Alors, je vais bientôt fêter mes noces de coton, donc les 1 an, et je suis face à une interrogation. Est-ce que l'on doit offrir un cadeau qui est en rapport avec la matière de la noce ou est-ce que c'est tout simplement une légende? J'aimerais juste avoir une réponse sur cette question. Je vous embrasse fort et merci de nous régaler tous les jours.
2: En tout cas,
3: bisous les chéris.
2: Merci beaucoup pour cette très belle voix de baryton.
4: Ouais,
2: vos testicules sont bien naissants. Alors, vous savez qu'il y a, effectivement, en fonction des années...
4: Je ne connaissais pas ça.
2: Il y a la matière qui va avec.
4: Ouais.
2: 1 an, c'est des noces de coton.
4: Oui, ça, oui.
2: 2 ans, noces de cuir. Alors, il y a des trucs, c'est pourri. Hein. 3 ans, noces de froment.
5: Froment, ouais, c'est bizarre. Froment.
2: 8 ans, noces de coquelicot. 10 ans, noces d'étain. 14 ans, noces de plomb. C'est pourri, ça. Noces de plomb.
5: C'est vrai que c'est
2: non, mais
5: bizarre.
2: C'est

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0: quitté parce que là, le gars de la fibre, j'étais même pas là.
1: Elle a dit
2: au mec de la fibre, elle couche avec le maire parce qu'il aime les vieilles.
3: On est où? On est dans quel village?
2: C'est magnifique. Odile ne sait pas quoi répondre, du coup sa voisine conclut. Écoutez bien la punchline.
4: Quand on sait pas, on ferme sa gueule.
2: J'adore cette phrase, c'est ce que je réponds quand on m'accuse d'avoir mangé du gras et du saucisson alors que non.
4: Quand on sait pas, on ferme sa gueule.
2: Ce que tu réponds aux gendarmes quand ils te disent que tu roules trop vite.
4: Quand on sait pas, on ferme sa gueule.
2: Ce que répond Stouff au monsieur du petit-déj quand il pense à porter du comté alors que c'est du camembert.
4: Quand on sait pas, on ferme sa gueule.
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0: Un grossiste, c'est un raciste des gros.
1: Ouais, les grossistes.
0: Ah, les grossistes. C'est un gros libraire qui vend des bouquins sur le gaz de schiste. Et c'est un grossiste. Ou c'est un libraire qui vend des livres en grande quantité.
2: C'est un libraire qui vend les grandes quantités.
0: Voilà, qu'est-ce qu'un catalogue éditorial? C'est un résumé de la carrière d'Edith au Real Madrid.
1: Éditorial.
0: Oui, éditorial. Edith Auréal, oui. C'est un catalogue La Redoute sans sextoy.
2: Ouais,
3: c'est quoi le
0: rapport?
3: C'est la ligne éditoriale.
1: Ah ouais. C'est une ligne éditoriale, pas de trucs sexuels. Ouais.
0: Bien sûr. Ah. C'est une publication en série regroupant chez le même éditeur des livres portant chacun un titre particulier.
2: À la troisième.
0: Voilà. Et enfin, un glossaire. C'est quoi un glossaire? C'est du rouge à lèvres. Il a mis du gloss. C'est une biche en plus glos. Écoute bien, parce que j'ai vu un glossaire avec des gloss cordes.
1: J'ai vu un glossaire. J'ai vu un glossaire là-bas.
0: Il avait des gloss cordes. C'est une liste alphabétique, allez hop.
2: Oh là là.
0: Ouais,
2: je dirais la troisième.
0: Bravo, ma chérie, bravo, Elodie. Je t'embrasse fort, je te fais un bisou, courage. Et on embrasse tous les facteurs, les factrices qui bossent le matin très tôt et ceux qui sont dans les centres de tri.
1: Et les libraires aussi.
0: Bisous.
2: Et je suis au centre de tri en plus ce matin.
0: Allez, vous devez avoir chaud, non?
2: Un petit peu, ouais, il y a les ventilos.
0: Bisous, bisous à toi, ma belle, bisous.
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0: stress émotionnel, perte de revenus potentiels, ce qu'elle décrit, ils sont complètement cons les Américains en ce moment,
1: parce qu'il va faire le chien.
0: Qu'elle décrit comme une trahison pour un membre du foyer. Interrogée sur la façon dont elle comptait notifier la procédure à son chien, elle aurait simplement répondu « Il sait ce qu'il a fait. »
2: Lui, il sait, lui.
0: Moi, je pense que le chien, il voulait être sûr qu'elle ramasserait ses crottes. Tiens, j'ai bouffé le ticket de loterie. Et enfin, nos champions du jour, un couple de Floride, donc ce sont des
3: Floridiens.
2: Des Californiens.
0: Aujourd'hui, on est sur Floride News. Hein. On arrête de regarder les chaînes d'infos en France, on regarde Floride News. Ils s'appellent Tito et Amanda, ce couple. Ils ont été arrêtés pour avoir vendu des faux billets pour le paradis. Ça, c'est magnifique. Ils vendaient ça $99.99 chacun. Ils auraient dit aux gens que les tickets brillants étaient faits d'or véritable et qu'ils garantissaient l'entrée dans les portes nacrées du paradis. D'accord. Tito ne les vendait que pour récolter de l'argent pour un voyage dans l'espace.
2: Ah oui, il cumule un peu.
0: Et Tito voulait quitter la Terre avec un alien qui s'appelait Stevie. Ah, oui, et ils auraient arnaqué des dizaines de gens qui auraient payé ce prix-là. 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

0: Bon, elle met 3 heures pour traverser le parking, ouais. Mais elle dit que c'est son échauffement. Ouais. Et Robert, 91 ans, qui affirme qu'il n'a pas peur de la canicule. J'ai connu pire. Une phrase qu'il répète depuis 40 ans, même devant un ventilateur qui n'a plus de pales. 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
1: On va terminer, cherche enquête exclusive, bien sûr, avec le portrait de la semaine.
0: Dans le portrait de la semaine, Didier, 58 ans, un homme qui a déclaré la guerre à la canicule. Alors que certains installent une climatisation, Didier a choisi une méthode plus personnelle. Il a acheté une mini-éolienne sur Internet et l'a installée dans son salon. Le problème, c'est qu'elle produit plus de bruit qu'elle ne produit de vent. Mais Didier ne s'est pas arrêté là, convaincu que le froid devait venir de l'intérieur. Il a acheté un rayon entier de poissons panés chez Picard et les a disposés dans sa chambre. Selon lui, ça garde le frais et ça sent la mer. Pour l'instant, ça attire surtout les chats du quartier. Son autre idée, dormir dans une tente de camping montée dans son congélateur ouvert avec un ventilateur branché dessus. Une technique qu'il appelle le chalet polaire, mais que sa facture d'électricité appelle suicide financier. Pour Didier, chaque problème a une solution, même si la solution crée souvent un deuxième problème. Le portrait de Didier, l'homme qui ne cherche plus à avoir froid et qui cherche juste à ne pas finir en soupe, c'est dimanche, dans 7 à 8 sur...
1: C'est ça. Merci, mon Jean-Claude Exclusive.
0: Vous en prie.
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1: C'est le moment du top du jour.
2: Oui, les choses que l'on a fait avant vous, les jeunes qui nous écoutaient avec vos parents, là, par exemple. Tricher en classe. On trouve une petite anti-sèche dans votre trousse. Oui. Bah, nous, on l'a fait avant et on est encore plus astucieux, je pense, avant.
3: Sauf que maintenant, ils ont été les oreillettes, le téléphone,
1: ils ont les objets,
3: objets connectés.
2: Là, ils font très attention à ça, les profs, là, en ce moment.
3: Nous, on était obligés de tout noter en petit, en marquant en tout petit sur la trousse
2: sur
3: et le fait
2: gomme.
3: De le noter. De toute façon, tu l'apprenais par cœur.
1: Je veux bien que tu fasses attention, mais une fille qui a ses cheveux.
2: Bah
1: je vais même aller plus loin. Une fille qui a un voile. Ouais. Qu'est-ce que tu vas lui dire, monte-moi tes oreilles? Non, mais c'est la vérité. Tu peux pas te permettre. Tu vas pas te permettre à une fille qui est voilée de dire monte-moi tes oreilles. Tu vas pas te permettre à une fille qui a des cheveux de dire soulève ta frange. Qu'est-ce que tu dis? Si elle a une oreillette, tu fais quoi?
2: Bah tu dis bah
1: non, tu peux pas. Ah tu peux pas. Tu risques plus d'emmerde à demander de voir ses oreilles que donc
3: et puis
1: tu peux pas.
3: T'en as des super discrètes en plus.
1: Je suis pas là pour donner des idées.
2: Ouais.
1: Je suis juste là pour dire que si quelqu'un, bah ça veut dire que
2: non
1: tu.
2: Non mais
1: lis...
2: elle a son oreillette. C'est quoi? C'est elle a
1: le téléphone.
2: Devant le collège, le lycée.
1: Bah, le téléphone il est en dessous. L'autre elle est chez elle devant son ordi. Alors le sujet c'est machin truc avec ça. Bah alors tac. Et l'autre de l'autre côté il lui dit tout. C'est réglé. Qu'est-ce que tu vas faire?
3: ChatGPT. Tu peux lui parler à ChatGPT.
1: Non mais honnêtement
3: tu peux pas parler.
1: C'est prendre des risques. C'est prendre des risques. Mais vous savez comme moi. Qu'aujourd'hui, un prof risque beaucoup plus à dire à une fille monte-moi tes oreilles qu'autre chose.
3: Ça dépend si tu dis monte-moi tes oreilles.
1: Ou
3: montre-moi tes oreilles, s'il te plaît.
1: C'est vrai que si le mec rajoute un petit. Non, mais honnêtement, voilà, c'est vrai que je pense que je n'ai pas tort.
2: Autre chose, c'est le téléphone sous la couette. Les jeunes, ils se cachent dans leur lit avec le téléphone sous la couette. Ouais. Nous, on l'a fait avant. On avait le Walkman ou la Game Boy sous la couette pour pas se faire voler par les parents.
1: Ou le téléphone de tes parents que tu mettais, qui était un énorme truc avec le cadran. Et ton père, il prenait l'écouteur, il était de l'autre côté de le. Il écoutait.
2: Mais eux, ils scrollent sous la couette avec leur téléphone jusqu'à pas d'heure, en fait.
1: C'est un truc, les plus jeunes, vous n'avez pas connu l'écouteur. L'écouteur, ça paraît. Imaginez les plus jeunes. Votre téléphone que vous avez dans votre poche, vous le multipliez par 100 au niveau de la taille. Vous avez une espèce de truc avec un combiné et un écouteur derrière. Mmh. Vous fallait mettre 2 heures pour faire le téléphone. Oui, non, il y a une stagiaire qui me regarde avec des yeux comme ça. Oui. Non, aucun jeu, aucune image, rien. Tu voulais faire un numéro, c'était... Au 10e, tu t'étais trompé, tu reprenais tout depuis le début. Et là, tu passes un coup de fil à ta chérie et ton père, il arrive en scred. Prenez l'écouteur.
4: Et il écoutait.
3: Ouais, mais n'empêche qu'il y a un truc qu'on pouvait faire que tu peux pas faire aujourd'hui, c'est quand t'avais deux téléphones, t'en avais un sur les deux étages, tu pouvais, pendant que l'autre il téléphonait en bas, tu

0: deux téléphones. T'en avais un sur les deux étages. Tu pouvais, pendant que l'autre il téléphonait en bas, tu pouvais aller décrocher celui du haut sans qu'il le sache et écouter sa conversation.
1: J'adorais faire ça, moi.
0: Que tu peux plus, le faire aujourd'hui.
2: Bien sûr, Pietre.
1: Moi, j'adorais. On a aussi faire semblant de ranger sa chambre. Tout sous le lit ou sous la couette.
3: Ah, on l'a fait avant vous.
1: Mais
3: moi, j'avais mis tellement de trucs sur mon lit, je dormais à 30 cm du plafond.
0: Tellement ça. Je prenais le ventilateur.
3: Ça se voyait.
1: C'est pareil, c'est comme bouffer en cachette. Tu mettais les trucs sous le lit pour pas que ta mère capte à manger des bonbons.
2: Non, moi, je mangeais les papiers avec.
1: On a claqué la porte quand on est en colère. Genre, on s'en va, on a l'embrouille avec ses parents. On claque la porte, comédia d'alerté. On l'a fait avant, sauf que notre daron, il avait enlevé la porte après au bout d'un moment, pendant trois semaines, et démerde-toi.
2: Bien sûr, évidemment, on l'a fait. Ça. Quoi d'autre encore ?
1: Sortir sans prévenir.
2: On l'a fait.
1: Genre, je vais voir les copains, sauf que tu vas à 15 km de chez toi.
2: Ouais, bah, sauf que moi, j'avais 15 ans, fallait prendre un vélo, t'as raison, fallait aller faire 10 bornes. Crois-moi que tu faisais pas ça, sortait rien de sortir.
1: Et maintenant, géolocalisation, on sait où vous êtes.
2: Un dernier.
1: Un dernier, cacher son carnet de notes ou ses devoirs avec une mauvaise note dessus.
0: Ça, ils peuvent plus le faire.
1: Non, ils peuvent plus parce qu'il y a Pronote, mais les profs leur donnent les papiers avec les notes dessus, ils les sentent quand même.
0: Et ils avaient tendance à s'égarer ces putains de bulletins.
1: C'est fou.
0: Moi, le facteur, à chaque fois, il n'y arrivait pas.
2: On a fini,
1: mais si t'en veux d'autres, le dernier, faire semblant de dormir.
4: Ah oui,
2: on l'a fait aussi.
1: Tu dors ?
3: Et c'est fou comment quand on fait semblant de dormir, on n'a pas la même gueule que quand on dort vraiment.
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0: Salut, 6h du matin. Jeudi aujourd'hui, bonjour. Encore une petite journée où il va faire très chaud. Ça va se calmer. Vous aurez tous les détails dans un instant avec les news du jeudi et surtout les infos sur cette canicule qui, à mon avis, va se tasser un petit peu.
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2: Bonjour, bonne nouvelle, c'était la dernière nuit de la semaine aussi chaude, il fera plus frais la nuit prochaine. D'ici là, une nouvelle journée difficile commence, 41 degrés cet après-midi et nous serons en vigilance jaune aux orages à partir de 16h. J'y reviens dans un instant. Hier a été la journée la plus chaude jamais enregistrée en France, 43 degrés à Nantes et Pornic, 43,9 au Palais et à Saint-Marc-la-Jaille. Et ce soir, le département sortira de la vigilance rouge, il passera en orange à partir de 22h. La nuit prochaine sera enfin plus fraîche. En attendant, 72 départements sont en vigilance rouge canicule aujourd'hui. Des restrictions d'eau ont été prises sur plusieurs bassins.

0: et prévention, le tout sans tabou. 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C'est le retour d'une légende au rayon, jeu vidéo Star Fox sur Switch 2. Le renard Fox Cloud et son équipage de retour, toujours à bord des vaisseaux de l'équipe Star Fox. Vous voyagerez à travers les niveaux originels du jeu sorti sur Nintendo 64. Enfin, le 92e épisode d'Europe 2 Jeux est sorti sur les plateformes et l'appli Europe 2. Un épisode en mode carnaval avec une sélection de 4 jeux sur le thème des masques. Le plus connu, c'est Mascarade. Découvrez aussi Soupçon, L'ère des masques et Bas les masques. Bon réveil, Coé sur Europe 2, le Bifort, jusqu'à 7h.
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2: Jour des enfants, première question, on y va.
3: Coucou l'équipe, c'est Emeline. Vito, quel est le truc le plus honteux que tu fais dès que tu es seule chez toi?
2: Mon petit Vito, quel est le truc le plus honteux que tu fais? J'adore les questions.
4: Dès que tu es seule.
5: J'adore. Je ne vais pas pouvoir te raconter. Je sélectionne.
2: Non, fais attention.
5: Non, par exemple, quand je sors de la douche, ça m'arrive de danser tout nu avec mon bazar, quoi, tu vois.
2: Alors ça, j'aimerais pas le voir.
4: C'est une blague.
5: Mais si, tu sais, dans le miroir, tu fais oh, oh.
4: Tout seul, c'est ton délire. Tu te tapes ce délire là.
5: Non, mon délire, je le fais de temps en temps et j'avoue que si je me dis des fois, si on me voyait.
2: Est-ce que Charlotte, des fois, elle t'a déjà vu le faire? Et est-ce qu'elle... La vraie question, c'est elle, ce qu'elle dit, tu me donnes envie ou est-ce qu'elle rit?
5: Non, elle me dit, des fois, elle me dit, mais attends, si tu fais ça alors que je suis là, qu'est-ce que tu fais quand je suis pas là?
2: Non, mais jamais, elle rit.
5: Oui,
2: elle
5: rigole, elle rigole.
2: Parce que moi, quand je le fais, elle rigole aussi, là. Ce qui est très vexant. Parce que dans les films, quand le mec arrive derrière, il est nu, il danse, les filles, elles font oh, arrête.
6: C'est trop beau.
2: Ça, c'est les jeunes couples, ça. Arrête, tu me rends dingue.
4: Coco, tu vois bien la situation, vous êtes là en train de faire le zizicoptère, on va faire ça me donne envie.
2: Bah si.
4: Excuse-moi, c'est plutôt
2: parce
4: rigolo.
2: Que, bah non, bah alors justement, le fait que vous riez, rigolo. C'est assez vexant. Résultat, on range le bazar et on dit bah pour la peine, il n'y aura plus de zizicoptère.
4: Mais ça va pas la tête.
2: Fini le zizicoptère. Question suivante.
3: Coucou l'équipe, c'est Janice. Corentin, c'est quoi le truc le plus radin que tu aies déjà fait?
7: Le plus radin.
2: T'es pas radin, toi.
7: Non.
5: Ouais, il fait n'importe quoi, d'ailleurs.
2: Il est pas radin. Lui, au niveau de thune, il peut lâcher des sous, des bouteilles.
5: Tu devrais être un peu plus radin, d'ailleurs.
2: Ton banquier vient d'appeler, il dit, ça serait bien que vous soyez plus radin, monsieur.
7: Bah, d'ailleurs, c'est lui qui a laissé le message. Il a pratiqué sa voix.
4: Alors, le truc le plus radin?
7: Bah là, en tête, comme ça, si, des fois, bah, quand j'ai pas de clope, j'en taxe, mais sinon...
2: Si, il en taxe des clopes. Mais c'est pas un truc de radin. Je vais te dire qu'ici, moi, je serai Europe 2. Tiens, je vais donner des solutions. Vous voulez gagner de l'argent dans l'immeuble? Installez un distributeur de clopes. Comme en Belgique.
7: C'est vrai. Hein.
2: Je peux te dire que vous en gagnerez des sous. Hein.
7: Là, on aura déjà notre nouveau bureau. Hein,
2: non, t'es pas radin, toi. Allez, on continue.
3: Coucou l'équipe, c'est Salomé. Coé, c'est quoi le pire mensonge que tu as raconté à propos de ton salaire?
5: Que j'étais au SMIC?
2: Non. Non, mon équipe, je leur parle jamais de salaire.
4: Ah non, bah oui, c'est sûr, non.
2: Non, mais pour une simple et bonne raison, c'est que j'ai toujours gardé le même salaire et

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3: Il remporte 13 millions d'euros en jouant au Super Loto. On vous l'a dit, il ne réclame pas, il perd tout. Jeff Tuch, je voulais nous en parler, qui a été le grand gagnant du loto il y a quelques années. Ça va, Jeff?
4: Oui. Comment ça va, mes petits coin-coin?
3: Ça va, toi?
4: Pas trop chaud?
3: Ah, si.
4: Il fait chaud, cacao. Ouais. Voilà. J'ai l'impression d'être le passe-temps préféré de Bacati. Je suis du cul.
3: Comme le fameux suis du cul.
4: Bah oui, c'est ça, t'as compris, mon coïn?
3: Ouais, j'ai compris, moi. Bah oui. Les autres, non, mais moi, oui.
5: Si, on a compris.
3: Vous avez appris qu'un joueur a gagné 13 millions d'euros au loto, je vous l'ai dit, il n'est pas venu récupérer son argent, il a tout perdu. Qu'est-ce que ça vous inspire?
4: Bah moi, je vous dis, j'ai rarement vu une personne aussi forte pour perdre de l'argent. Le mec, il a réussi un truc que même moi, j'aurais pas réussi. Et pourtant, moi, j'ai déjà acheté une piscine avec un ticket de caisse de barbecue, si vous dire.
3: Ah bon?
4: Je suis fort.
3: Vous trouvez ça incompréhensible, j'en suis sûr, évidemment.
4: Évidemment, 13 millions d'euros, mon coïn. Moi, à partir de 13 euros, je dors plus tellement je fais des projets. Là, cet abruti gagne 13 patates, il oublie son ticket. Mais c'est quoi ça? Son cerveau, il a fondu avec la canicule ou quoi? Elle est où la canicule? Elle est là, elle est plus là, elle est où?
3: Vous pensez qu'il aurait dû faire quoi?
4: Bah, déjà, il aurait dû le mettre dans un endroit sûr, pas dans un portefeuille avec les tickets de parking et les cartes de fidélité du kebab. Moi, un ticket comme ça, je le mets sous cadre. Je l'accroche au mur avec écrit. Faut pas jeter, ça vaut plus que la maison.
3: Ça, c'est vrai.
6: C'est discret.
3: Alors, Jeff, j'ai une question. Vous auriez fait quoi avec ces 13 millions, Jeff?
4: Moi, j'aurais fait quoi?
3: Mais oui.
4: Bah, déjà, j'aurais vérifié le ticket 46 fois.
3: Ça vaut tout.
4: Après, j'aurais acheté un deuxième ticket parce que t'es pas à l'abri de regagner 13 millions.
3: Ouais.
4: Puis après, j'aurais acheté un coffre-fort. Parce que si t'as un coffre-fort, mon coïn,
3: bah,
4: t'es fort.
3: T'es fort, oui, bien sûr.
4: Si t'es fort, t'es peut-être rock.
5: Ouais.
4: Comme ça, t'es rock fort.
5: Ah, bah voilà.
4: Si t'es rock fort, bah tu pues.
3: Ah,
4: mais t'es un fromage.
3: Ah voilà.
4: Et c'est qui le pays du fromage?
7: C'est la France.
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0: Un rassemblement contre le narcotrafic devant la mairie de Nantes, samedi midi, à l'appel de l'opposition à la mairie. Foulc Chambardelot détaillera plusieurs propositions pour lutter contre le trafic. Un réseau de voleurs de voitures a été stoppé par les gendarmes, 18 personnes arrêtées. Le commanditaire, âgé de 25 ans, donnait ses ordres depuis une prison parisienne. Les voleurs agissaient en Pays de la Loire et en Bretagne. Les voitures étaient ensuite utilisées pour commettre d'autres vols, mais aussi des crimes. 2 millions d'euros de préjudice estimés, les détails dans Ouest France. Un premier cas d'Ebola en France, il concerne un médecin humanitaire rentré d'Afrique mardi. 5 personnes sont à l'isolement. Et 2 morts à Biarritz après l'effondrement d'un pan de falaise hier soir. Un bloc de roche situé sous le phare de la ville s'est écrasé. Et 3 plongeurs s'y trouvaient. Au mondial de foot, le Brésil, la Suisse, le Canada, le Maroc et l'Afrique du Sud se sont qualifiés cette nuit pour les 16e de finale. Et au rayon jeux vidéo, le retour de Star Fox aujourd'hui, mais c'est uniquement sur Switch 2.
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0: Difficile de supporter la chaleur de la nuit, nous nous levons encore avec des températures indignes, près de 28 degrés en ce moment à Saint-Nazaire, à Rezé et à Vertoux. Cet après-midi, nous serons encore autour des 41 à 43 degrés, temps bien ensoleillé avec un risque de pluie ce matin, un risque d'orage aussi à partir de 16 heures, mais la nuit prochaine sera plus respirable. 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
2: Si vous êtes sur les réseaux, on a beaucoup de nos vidéos qui se baladent. Et puis, il y a beaucoup de vidéos d'influenceurs. Tous les crétins de la Terre aujourd'hui peuvent aussi poser toutes les questions du monde dans la rue. Il y a des trucs des fois très marrants, très second degré. Il y a des trucs nuls. Il y a tout. Et il y a un truc qui cartonne, c'est Légende. On peut pas dire le contraire. Qui a mis à l'honneur. Nous, on s'était rendu compte il y a des années. Enfin, je suis pas dans le délire, on a fait avant. Hein, parce qu'on n'a rien inventé. Mais la méthode Coé, il y a très longtemps, on s'était rendu compte que les interviews de gens anonymes marchaient bien. C'est-à-dire qu'on recevait à un moment donné, on s'était même rendu compte que ça marchait beaucoup mieux que les stars, parce que les gens commençaient à avoir fait le tour des vedettes et on avait reçu Monsieur Chance, Monsieur Malchance, un mec qui avait rencontré, avait trouvé un trésor.

0: marchait bien. C'est-à-dire qu'on recevait, à un moment donné, on s'était même rendu compte que ça marchait beaucoup mieux que les stars, parce que les gens commençaient à avoir fait le tour des vedettes et on avait reçu Monsieur Chance, Monsieur Malchance, un mec qui avait rencontré, avait trouvé un trésor. Et c'est souvent que ça, sur les gens, et ça marche très très bien. Play a trouvé le bon truc, bravo, bravo à lui. Et alors là, on a essayé d'imaginer, on s'est dit, mais peut-être qu'à un moment donné, et si demain, il retrouvait Xavier Dupont-de-Ligonnès ? Est-ce que Xavier Dupont-de-Ligonnès, plutôt que de faire le 20h le machin, est-ce qu'il se dit pas, faut vivre avec son temps, je vais faire légende ?
1: Bah oui, peut-être. Hein.
0: Pourquoi pas ?
1: Bah carrément.
2: Ah ouais, bah salut, bah bienvenue tout le monde, on est sur Légende, et aujourd'hui mon invité c'est fou, c'est un homme, c'est le plus recherché du monde, il a disparu pendant plus de 10 ans, c'est dingue, il parle au micro de Légende, on l'a retrouvé, je suis trop content de l'avoir avec moi pour une interview exclusive, c'est Xavier Dupont de Ligonnès. Salut Xavier.
3: Bonjour Guillaume.
2: Alors avant de commencer, je rappelle que cette vidéo est disponible sur mon partenaire du jour, et centrale du béton Lafarge, c'est grâce à eux qu'on a fait cette vidéo, j'avais envie de construire une maison, simplement refaire une nouvelle terrasse. Qu'est-ce qui est sur le lien qui est sur la vidéo? Merci Lafarge, c'est à vous qu'on fait cette vidéo.
3: C'est vrai que c'est quali comme produit. Hein. Lafarge, c'est une valeur sûre, hein, si je peux me permettre.
2: Alors justement, Xavier Dupont de Ligonnès, on est. C'est incroyable, hein, Xavier Dupont de Ligonnès, on y revient. Pourquoi avoir la terrasse, quoi, d'avoir cette idée de cacher tout le monde sur la terrasse, c'est fou, quoi.
3: Bah, parce que pour moi, la famille, c'est le ciment de la vie, quoi.
2: Ah, c'est dingue. Question qu'on se pose, faire tout seul, c'est pas trop compliqué.
3: Bah, tu me demandes ça, ça fait plus de 10 ans, je m'en souviens plus, moi. C'est marrant, une terrasse.
2: Waouh, c'est incroyable. Ensuite, tu pars, Xavier. Ouais. T'es aperçu dernière fois dans le sud de la France, et là, tu disparas.
3: Je disparais.
2: Oui. Ma question est, et c'est celle que tout ce monde se pose.
3: Oui.
2: C'est comment le Sud?
3: Franchement, c'est agréable. Mais je préfère l'Amérique.
2: L'Amérique?
3: Ouais.
2: C'est où comme mer, l'Amérique?
3: Et t'es con, c'est un continent. L'Amérique.
2: Ouais. C'est vrai. C'est une question que j'ai dit pour les gens. C'est quand même. Waouh, si vous me suivez, c'est un événement qui vient de me prendre un temps.
4: Oh là là. Articule, merde.
2: Ça met combien de temps si je fais une terrasse? C'est la question, parce qu'il y a pas mal de monde qui font faire terrasse l'été. Je demande ça, si moi j'en fais la mienne. C'est important de te comprendre. C'est rien, les gens ils sont là, ils regardent, ils me comprennent.
3: Bah, ça dépend, moi je suis parti direct après, donc je m'en souviens plus, quoi, de combien de temps ça m'a mis pour faire la terrasse. Mais...

0: Putain, c'est dingue. Merci d'avoir suivi cette petite démarche légende. Vous pouvez liker si vous avez aimé l'exemple de vidéo pour en essayer. Si vous avez d'autres questions à poser à Xavier, bah, mettez-les en commentaire. À bientôt sur les jantes. Allez,
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0: Vous allez bien? Vous avez bien dormi?
1: Oui,
0: est-ce que,
1: oui.
0: C'est la vraie question que tout le monde
2: non,
0: se pose.
2: Ça, non.
0: Avez-vous bien dormi?
2: Ah oui, ça va.
3: Non. Oui, moi oui.
0: Qui va lancer bonheur à la gueule. Ah, ça ah va, ouais, moi j'ai ah, des clims dans tous les sens, bien sûr que ça va. Pietro, pas bien dormi?
2: Non, mais j'étais né chez notre collègue Tony, là.
3: Oh,
2: et apparemment, la clim, c'est que pour lui.
3: Ah ouais?
0: Cette fille, ça,
2: il n'est pas partageur là-dessus.
0: Mais pourquoi? Il a pas.
2: Non, mais en fait, non, j'étais dans une chambre où il n'y a pas du tout, parce qu'il a une clim portative, là, qui est pas mal, mais là où ma chambre était, elle n'était pas du tout dans l'axe.
0: Ah. D'accord.
2: Donc c'était water polo cette nuit.
0: Donc t'as eu très chaud.
2: Ah, mec.
0: T'arrives à dormir quand il fait très chaud?
2: Bah, un bout d'un moment, oui, mais j'ai mal dormi.
0: J'ai pas dormi, je suis arrivé là à 5h du matin.
4: J'ai un enregistrement de Tony, justement, dans sa chambre, ah, cette nuit.
5: Ah, je suis bien. Oh là là, qu'est-ce que je suis bien.
0: On embrasse les gens de Saint-Pierre-et-Miquelon qui nous écoutent d'ailleurs.
2: Oh, bien, là,
0: où il fait 11 degrés.
5: Ah, je suis bien. Oh là là, qu'est-ce que je suis bien.
0: Ah, et tous les gens qui ont la clim, évidemment. Hein, voilà. T'as pas le cas cette nuit. Hein, donc,
2: elle a lâché la tienne.
0: Elle a lâché.
2: Ah, là,
0: aïe, aïe, aïe,
2: la folie.
0: J'en ai, m'en sers jamais.
3: Ah,
0: hein, et là où j'en ai besoin. Voilà.
3: Elle a pas trop tourné peut-être.
0: Si, elle a tourné. Je ne sais pas.
4: Comment
3: t'en pas la mettre non-stop.
4: Ça t'a réveillé?
0: Bah ça m'a réveillé. Je me suis réveillé avec une chaleur de dingue. Qu'est-ce qui s'est passé?
2: C'est quand le papier peint commençait à se décoller dans le salon.
0: Ah ouais, bien sûr. Je me suis dit qu'est-ce qui se passe? C'est quoi cette histoire? Reste avec nous dans un instant. Je vous parlerai d'un cauchemar, mais d'un vrai cauchemar. Que vit une ville en France avec une histoire de mouche. Je vous parlerai des champions du monde de l'actu. Vous verrez qu'il ne faut pas contrarier une femme. Puisqu'une dame, quelque part, voulait quelque chose qu'elle n'a pas eu.
2: Ah.
3: Oh là là.
0: Elle s'est fâchée, vénère. La France qui bosse et qui se lève tôt, une boulangère tout à l'heure. Ça fait longtemps. Nous aurons tout à l'heure, tiens, même les pubs s'adaptent à la canicule. Nous avons décidé de faire notre version à nous. Qu'est-ce qu'on aura d'autre dans le son des réseaux? C'est de plus en plus de gens parlent avec leur intelligence artificielle. Vous verrez, des fois, trop peut-être. Salut, 7h du matin.

0: perturbe les transports, les deux lignes tram-train à l'arrêt jusqu'à ce soir entre Nantes et Châteaubriant et Nantes et Clisson en raison de problèmes de clim. Et noté 2 trains sur 3 aujourd'hui entre Nantes et Pornic, Nantes et Saint-Gilles, Nantes et Cholet. Et hier, une panne de tram sur la ligne 2 a été causée par la chaleur. La ligne a été arrêtée tout l'après-midi entre Orvault et Rezé. L'aéroport Nantes-Atlantique a aussi déclenché son plan canicule. Des retards sont observés au départ et à l'arrivée de quelques avions. Avec la pollution, la vitesse est réduite de 20 km/h sur les voies rapides. J'y reviens dans un instant dans l'infotrafic. Et notez que les écoles nantaises seront encore fermées cet après-midi. Pas assez rentable, la navette fluviale sur l'Erdre entre la Grimaudière et Gachet sera stoppée. Le collectif Franchir l'Erdre, Place au vélo et l'Association des entreprises de la Chapelle-sur-Erdre dénoncent cette décision de Nantes Métropole. Ils organisent un rassemblement au quai de la Grimaudière à 17h30. Un premier cas d'Ebola sur le sol français. Il concerne un médecin humanitaire rentré d'Afrique mardi. 5 personnes sont placées à l'isolement. Au mondial de foot, le Brésil, la Suisse, le Canada, le Maroc, la Bosnie et l'Afrique du Sud se sont qualifiés cette nuit pour les 16e de finale. À suivre ce soir, Équateur-Allemagne avec peu d'enjeux pour les Allemands déjà qualifiés pour les 16e. Le 92e épisode d'Europe de jeu, le podcast sur l'actualité des jeux de société vient de sortir sur les plateformes et l'appli Europe 2. Un épisode en mode carnaval avec une sélection de 4 jeux sur le thème des masques. Le plus connu, c'est Mascarade. Enfin, le temps, 41 à 43 degrés encore cet après-midi, 28 degrés en ce moment dans les rues de Nantes. On étouffe.
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0: Je rappelle donc qu'avec la pollution à l'ozone, vous devez rouler moins vite, 20 km/h de moins sur les axes rapides et en Loire-Atlantique, mais aussi en Ille-et-Vilaine ou encore dans le Maine-et-Loire. Le périph nantais est limité, lui, à 70 km/h tout du long. Et si vous préparez vos vacances, Bison Futé verra rouge dans l'ouest demain, orange samedi. Bonne matinée, Coé sur Europe 2 jusqu'à 11h.

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1: Salut, merci de nous avoir choisi 06 33 11 32 11. Vous pouvez nous laisser des messages sur mon WhatsApp 06 33 11 32 11. Oui, avec un âge, j'avais dit avant, il y avait des indices quand même. Nous aurons les champions du monde de l'actu dans un instant. À ne pas rater, je vous

0: elle peut t'appeler, elle peut te dire « mets la caméra ». Ta voiture, globalement, elle sait où est ta voiture. C'est-à-dire que maintenant, il suffit que tu aies l'application avec les nouvelles voitures, tu sais où tu localises ta bagnole.
1: Mais elle met un AirTag en dessous, là.
0: Honnêtement, je pense que pour tous les gens qui avaient encore un peu envie de voir ailleurs, les gars, voir, arrêtez tout, c'est fini.
1: Ouais, hein. Oui.
2: Ouais, voilà.
1: Ouais, t'imagines l'IA qui décide de tout balancer quand ta meuf, elle est dans la voiture. Ouais. Tu rentres, elle dit « Allez, je balance tout. Ah »
0: Combien tu me verses pour que je ne raconte rien?
2: Ça pourrait faire du chantage.
0: Vous verrez, avant de dominer le monde, elle vous fera du chantage.
1: Ouais. Sinon, je démarre pas.
0: La villa des animateurs tout à l'heure. Harry Potter, tiens, et les reliques de la mort vont passer à la télévision. François Hollande et Patrick Sébastien seront dans la villa des animateurs. Mais je commence cette émission par un cauchemar. Une commune qui est paralysée par une invasion de mouches. C'est Otalric. J'espère. Otalric.
2: Ouais.
0: Une petite commune catalane à côté de Gironde qui fait face à une invasion de mouches. Ça, c'est l'enfer. D'une ampleur inhabituelle. Déjà, tous les gens qui sont à la campagne savent que les mouches, c'est chiant.
2: Horrible. Quand tu manges, tu poses le moindre truc que tu poses sur la table. Ouais. Ça arrive de partout.
0: Là, c'est une invasion. C'est-à-dire que t'en as trop. Les insectes se sont multipliés au point de perturber le quotidien de tous les habitants, de fragiliser l'activité des commerces et de pousser le maire à déclencher une cellule de crise. Donc, on est d'accord que c'est pas trois mouches sur le beefsteak.
1: Oui,
0: hein. Alors, comme d'hab, je suis sûr que les journalistes en font peut-être un peu trop, évidemment. Alors, on est avec le maire de la commune. Ça va, monsieur le maire?
3: Mouche.
0: Pardon? Vous m'entendez?
3: Mouche.
0: Monsieur le maire?
3: Mouchi-moucha.
0: Ok. Ça va, monsieur le maire, vous êtes sûr?
3: Mouche! Putain de mouche!
0: Ah oui.
3: On doit pas parler de cette mouche, cette putain de mouche, mais je vois que ça! On dirait qu'elle me fait de l'œil! Je vais l'attraper et la réduire en miettes, en pâte de mouche!
0: Ouais, bien sûr,
2: Ça a l'air quand même.
0: Fait chaud quand même là-bas.

0: 7h02, bonjour, le loyer, vous voulez le gagner?
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0: Plus de 10 000 euros pour le loyer ont été gagnés hier, c'était la bonne nouvelle, on était heureux de lui faire plaisir, c'était incroyable. Si vous avez raté ce moment, c'était magique, c'était plein d'émotions, plein de gentillesse, on l'embrasse très très fort et elle a passé son message. Elle nous a fait beaucoup rire, Laetitia, parce qu'elle a passé son message. Elle bossait la sécurité sociale, enfin l'assurance maladie. Et elle a dit, je voulais quand même dire, on n'est pas tous des feignants.
3: Et là, on l'a pas cru.
0: Et là, on arrive.
4: Et du coup, on l'a pas fait gagner.
0: Mais c'est vrai qu'ils bossent beaucoup et c'est vrai que c'est compliqué aussi pour eux des fois parce que quand ça galère, tous les gens les appellent tout le temps. Donc, on était heureux, on lui a offert plus de 10 000 euros. Le loyer va retomber tout à l'heure. Vous voulez jouer avec nous? Envoyez loyer LOYER au 7 12 13. Champion du monde de l'actu. Elle s'appelle Lauren Whitmore. C'est une mariée de Caroline du Nord. Elle a renversé une bouteille de champagne sur la tête d'une invitée qui était venue lui voler la vedette en plein mariage. Je vous explique pourquoi.
5: Ouais, vas-y.
0: Elle s'appelle Brittany Hall, la coupable. Elle avait utilisé le micro à un moment donné pour annoncer ses propres fiançailles.
3: Ah, pendant le toast du mariage.
6: Ah, la saloperie.
0: Sort

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3: Oui, les clavicules intenses, il faut vraiment faire très attention avec ça. 7h24, salut à vous tous. Il y a plein de gens qui nous laissent des messages du monde entier sur les réseaux parce qu'on est sur YouTube, Twitch, TikTok et Facebook. Et avec le décalage horaire, il y a la France qui se réveille, la Belgique, la Suisse. Mais il y en a parfois qui se couchent, qui sont en décalé. On a
4: quoi, par exemple ? YouTube, on a Batos qui nous dit hello de Singapour. Je me marre bien en vous écoutant. Et aussi Natalia sur YouTube qui nous dit bonjour, bonjour équipe joyeuse. Ah bon, je vous embrasse du Portugal.
3: Ah, Portugal ! Bonjour le Portugal.
4: Et on a Thierry sur Facebook qui nous dit bonjour, une pensée aussi aux éleveurs et collègues, surtout de volailles qui subissent des pertes importantes dues à la chaleur. Bon courage.
3: Dans les hangars, pour ceux qui ont des poules qui ne sont pas en plein air, dans les hangars, il fait plus de 40 degrés. Ah. Et en fait, il y a plein d'éleveurs qui perdent 40 à 50 poules par jour.
5: Ils ont des nuggets, quoi.
3: Des
6: gros six poulets.
3: Direct. Air fryer. C'est à mon avis, j'entends ping, et puis j'y vais. Non, mais c'est incroyable. Il paraît que McDo arrive, ils ouvrent directement les boîtes, ils jettent les...

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1: Vous nous laissez des messages sur les réseaux et vous nous laissez des messages partout. D'ailleurs, vous pouvez nous suivre sur TikTok, Facebook, Twitch, YouTube. On est en live. Salut à vous tous du monde entier. Vous pouvez nous laisser aussi des messages sur mon WhatsApp 06 33 11 32 11. Je vous le dis, aujourd'hui, journée spéciale. Cet après-midi, Coco paye ses boules. Pourquoi ? Parce que oui. Cet après-midi, j'offrirai... On a eu des messages de glaciers, de gens qui vendent des glaces dans des endroits de France. L'idée, elle est de se dire, les 10 clients qui sont devant vous, c'est moi qui offre les glaces pour rafraîchir tout le monde.
2: Quel parfum ?
1: Ce qu'ils veulent choisir. On fera ça cet après-midi. Vous êtes glacier, vous voulez participer, vous êtes sur un bord de plage quelque part, 06 33 11.
3: Oh, le rêve.
1: 32 11, 06 33 11. 32 11, vous nous laissez un petit message, un petit pareil. Tout à l'heure, on continuera de vous appeler pour ceux qui bossent, qui ont des métiers difficiles, qui sont à l'extérieur, qui sont en plein air, qui sont au chaud et qui ont trop chaud. Vous m'envoyez votre numéro, votre message, votre métier, votre ville. On se fera un petit tour de France tout à l'heure après 10h du matin pour vous dire un petit bonjour. 06 33 11 32 11.
3: Je suis capable de partir à 11h et d'aller en Bretagne sur la plage, de t'appeler pour qu'à 15h30 tu me payes tes boules.
1: Oui, juste pour deux glaces, je sais pas si c'est rentable, oui, mais... Oui.

0: Mais.
1: Couteau.
2: Tenez.
1: Sel.
2: Tenez.
1: Herbe de Provence.
0: Quoi? Tenez.
1: Ouais, bah c'est bon. On l'a sauvé. Bon, vous maintenez en chambre de réveil, on la mangera ce midi avec un petit bruit.
3: C'est quoi?
4: Non, mais il y a des trucs. Non, mais ils ont raison, ils gardent le matos, mais ils s'occupent différemment. Tout le monde a décidé de s'adapter, les enfants, les écoles, les parcs qui sont ouverts toutes les nuits dans toutes les grandes villes avec plein de gens qui passent la nuit dans le parc, et bien même les pubs ont décidé de s'adapter pour la canicule, notamment Secteur Alarme. Oui,

0: chaud.
1: Mignon, c'est
0: un
1: mignon.
0: Saucisse, c'est une clim.
1: Ouais, bien sûr. Carglass aussi a décidé de refaire toute sa pub.
2: Bonjour, c'est Olivier de Carglass.
1: Salut Olivier.
2: La dernière fois, mon client il s'est pointé et il était mort. Bah oui, si tu mets la clim, ça fissure le pare-brise. Donc le gars, il a préféré cuire dans sa voiture plutôt que de payer sa franchise. Ah. En plus, il n'était pas habitué à la chaleur, c'était un Bosch. Carglass répare, mais pas pendant la canicule.
3: C'est pas dans ce sens-là.
1: Il n'était pas habitué, c'était un Bosch. 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
6: J'ai du mal à parler parce que j'ai les dents qui poussent.
1: C'est vrai, non, ça change, ça change. Ricoré aussi, vous savez l'ami du petit.

0: Qu'est-ce que c'est bon, c'est ça le son d'Europe 2, vous le savez, quand c'est vous, c'est pas nous. Sabrina Carpenter arrive dans un instant. Espresso, café, cappuccino, j'ai quelque chose pour quelqu'un. Oui, quelqu'un veut un truc?
1: Ouais, carrément.
0: Vous voulez que je ramène
1: cappuccino?
0: Ouais, cappuccino.
2: Un Johnny Longo, s'il vous plaît.
0: Je te ramène un Johnny Longo, d'accord, ok. Et un Bernardino.
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0: C'est pas totalement faux ce jingle. Vous le savez, aujourd'hui, on peut échanger avec une intelligence artificielle. On peut lui poser des questions, évidemment, lui demander d'avoir un débat, etc. Oui. Eh bien, le jeune homme que vous allez entendre pose une question à ChatGPT concernant le testi crousti.
4: Moi, je veux juste savoir combien de calories ça fait un testi crousti.
5: Ah, bien sûr. Alors, un testicule cru, ça va dépendre de la portion.
2: Testicule cru.
0: Non, on va réécouter. Non, c'est un testicule crousti, pas un testicule cru. Réécoutons.
4: Moi, je veux juste savoir combien de calories ça fait un testicule crousti.
5: Ah, bien sûr. Alors, un testicule cru, ça va dépendre de la portion.
0: Bien. Dans certaines voitures, maintenant, il y a l'intelligence artificielle qui est embarquée. Notamment dans les Tesla.
6: Oui.
0: Et il y a cet homme dans sa Tesla qui demande à l'IA de calmer les enfants qui foutent le bordel à l'arrière. Alors, tu sens que l'IA, elle y va doucement.
7: Dis-moi, Grok, est-ce que tu peux engueuler mes deux enfants derrière? Parce que là, ils mettent grave le bordel.
8: Mais ouais!

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1: Reste avec nous, il fait plus chaud en France. C'est une info, je vous en parlais tout à l'heure, que dans plein d'endroits dans le monde, Jean Castex viendra nous parler de la panne de clim dans les trains, puisque c'est le patron de la SNCF. Le loyer va tomber. Nous aurons. Tiens, il faudra qu'on s'écoute Ousmane tout à l'heure. Là, on va mettre. On va mettre

0: Le loyer va tomber. Nous aurons. Tiens, il faudra qu'on s'écoute Ousmane tout à l'heure. Alors, on va mettre Sabrina Carpenter. Tout à l'heure, on mettra Ousmane, il va marquer. Il joue quand l'équipe de France? Vendredi?
1: Demain soir.
0: Ah, là, on va les aider. On va les moucheter.
2: La Norvège.
0: Avec notre Didier, là, qu'on a besoin pour le moral aussi. Donc, et puis, cet après-midi, c'est l'info du jour. Nous allons vous offrir vos glaces. Si vous habitez en collaboration avec des glaciers qui nous écoutent, si vous voulez participer, 06 33 11 32 11, j'offrirai aux 10 premiers qui sont là devant, qui font la queue, les glaces, ce sera pour moi.
2: Non.
0: Pour vous rafraîchir.
3: Non, oui, c'est pas comme ça qu'on
2: dit. Coco paye ses boules.
0: Ah, donc les boules de glace.
2: Voilà.
0: Allez, oui.

0: Bonne dégustation.
1: Merci madame.
2: Il manque David qui manque peut-être un petit mot pour voilà.
3: Non, c'est bien comme ça.
2: Cet après-midi, on va vous rafraîchir. Ça sera entre 15h30 et 18h. Harry Potter et les reliques de la mort hier soir sur TMC. Pas vu. Est-ce que les personnalités de la villa sont fans d'Harry Potter? L'ont vu? On a qui dans l'émission là?
3: Pour savoir, pour commencer, on a François Hollande qui a.
4: Il arrive en scooter.
3: Attends. Oula, mince, vous allez bien, monsieur Hollande?
5: Excusez-moi, pardon, je...
3: Alors?
5: Bonjour, je... Pardon. Je suis tombé parce que j'ai ma combinaison de scooter qui me tient chaud avec la canicule. J'ai levé la jambe et je suis resté bloqué. Et j'ai tombé. Je viens de relever la jambe. Vous avez entendu ce bruit?
6: C'est peut-être des sur latex, là.
3: Oui, ça colle, en effet. Bon, sinon, monsieur Hollande, on parle d'Harry Potter. Vous aimez bien cette saga?
5: Oui, et en ce moment, je me prends pour un sorcier, puisque vous savez que j'arrive à transformer plein de choses.
3: Ah bon? Quoi, par exemple?
5: Le coffre arrière de mon scooter, par exemple, en ce moment, je le transforme en barbecue. Vous voyez, je le laisse en plein soleil, je peux mettre des saucisses dessus.
3: Ah,
5: une chipo même. Et hop, j'ai mis une petite côte de bœuf à côté de Madame Soufou.
3: D'accord, en effet. Bon, écoutez.
5: Et je rajoute une barre entre les deux roues de mon scooter. Vous voyez, je peux mettre des petits cochons pour faire un petit méchoui.
3: Je trouve, si je peux me permettre, que ça manque un peu de légumes quand même.
5: Oui, alors ne vous inquiétez pas, Madame Stouff, j'ouvre le coffre, vous voyez, qui est au milieu.
3: J'ai
5: mis des courgettes et des brocolis, par exemple.
3: Très bien.
5: Et hop.
3: C'est quoi ça?

0: Ouais, tu lèves tôt.
1: Ça va, Patrick?
0: Ouais, ça va, putain.
1: Alors?
0: Je suis encore en gueule de bois, là. J'ai passé la soirée, c'est pour ça que je parle pas trop fort, là. Au club, j'aimerais être au Calquen, mademoiselle Valérie. C'est tenu par Kinvier. J'aimerais être au Calquen, mademoiselle Valérie. Franchement, c'est un très bon club de summer. Parce que Valérie, elle m'a palpé les citrons pour faire un burrito. Tu peux te dire, elle a pas bu dans la paille.
1: Oh, on a compris, oh là là là. Bon, on parle d'Harry Potter.
0: Ah putain, François Hollande.
1: Monsieur Hollande. Bon, on parle d'Harry...
2: Pardon, tu dis, ouais, mais c'est un petit peu serré, vous voyez.
1: Faites pas ça devant Patrick. On parle d'Harry Potter.
0: C'est qui? C'est le petit à lunettes?
1: C'est ça.
0: Ouais. Ah ouais, putain, tu sais que je suis sorcier.
3: Ah bon?
0: T'inquiète pas, moi, je sais bien manier la baguette aussi. Je vais te faire une chanson.
1: Ah.
0: Et à la fin, tour de magie à la musique. Moi, je lance les sorts avec ma quête. Pour ça, il y a une formule secrète.
3: C'est quoi?
0: Faut dire Patrick sort ta baguette.
4: Baguette, baguette.
0: Je fais apparaître une starlette. Attention!
1: Oh.
0: Putain, c'est qui?
5: Salut, c'est Franck Leboeuf.
0: Oh merde! On avait une star, Franck! Allez, bisous les culs!
3: Bisous, Patrick!
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1: Ah, monsieur Hollande!
2: Pardon, mais.
1: Vous n'arrivez pas à partir?
2: Parce que ça colle un petit peu.

0: mois.
1: Oui, mais là, c'est des températures extrêmes. 40, c'est ça devient des températures
2: ça
1: un peu compliquées.
2: Ça met une angoisse, là, du coup. J'ai peur que la mienne, elle lâche.
0: Il faut pas les laisser en continu.
3: Non, mais toi, elle lâchera
1: si,
3: pas, toi.
1: Faut les laisser en continu. En fait, vaut mieux les laisser en continu.
0: On m'a dit qu'il ne faut pas les laisser toute la journée, justement.
1: Vaut mieux les laisser en continu, en automatique, et mettre sur 28 degrés, contrairement à 10. On m'a fait tout 28. Un cours ce matin. Si tu mets sur 19, tu demandes trop à ta clim.
2: Oui. Ouais.
1: Si tu mets sur 28 degrés, elle va 23, te sortir du froid.
4: 23, avec vos problèmes de riche, là.
1: Il faut 40 dehors. Donc à 28, elle te sort du froid. Et en fait, il ne faut pas demander trop à ta clim, et surtout pas l'éteindre, la rallumer, l'éteindre, la rallumer. Vaut mieux la laisser se réguler. Bon, je vous dis ça, puis elle est en panne.
0: Voilà.
1: Le top de Stouff sera là dans un instant, bougez pas.
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1: Reste avec nous, c'est Europe 2 dans un instant, 8h.
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1: Salut, 8h02, c'est Europe 2 que vous écoutez. Vous restez là dans un instant, nous parlerons plein de trucs à savoir. Tiens, la machine à café, le loyer va tomber. Vous voulez jouer avec nous et vous voulez le gagner. Un mois de loyer à gagner, quelle est la seule radio qui vous offre votre loyer?
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1: Allez, bim, c'est peut-être pour vous.
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4: Bonjour, il fera plus frais la nuit prochaine.

0: 11 32 11. Je vais le noter parce que j'ai eu comme un petit AVC là. 06 33 11 32 11.
1: Salut Coé, salut l'équipe, c'est salut Jérémy Dulvoiré.
0: Salut Jérémy.
1: À mon avis, je sais pas ce que t'en penses, mais les autres auditeurs des autres radios, comme ils sont déjà tous moitié partis en vacances, hein, bah, ils doivent se faire chier en fait. Ils vont pas écouter Europe 2.
0: Mais il faut qu'ils viennent, bien sûr.
1: Moi, à chaque fois que je vois un TikTok ou un truc d'une autre radio concurrente, dans les commentaires, je mets écoutez Coé 7h11 ou 15h30, 18h.
0: J'ai vu ça, j'en ai vu.
1: Mais c'est tout, c'est comme ça qu'on fait de la pub gratos. Allez, bise l'équipe.
2: Merci monsieur.
3: La meilleure pub, c'est les auditeurs de toute façon.
0: Mais c'est vrai, t'as raison. Mais ne dites pas ça à la direction ici, parce que si vous leur dites la meilleure pub, c'est les auditeurs.
4: J'avais un peu la voix de Didier Deschamps, l'auditeur.
3: Oui,
4: c'est moi qui fais la pub.
0: Je demande aux gens de. T'as vu en fait,
4: oui, c'est vrai.
0: Nous aurons des nouvelles de Jean Castex dans un instant, qui est le patron de la SNCF. Pourquoi? Parce qu'il y a plein de gens qui se sont retrouvés dans des trains sans clim.
4: Dimanche dernier, c'est ce qui s'est passé.
0: Cauchemar.
2: En plus, tu peux plus ouvrir les fenêtres et tout. Hein,
0: 42 dans un TGV où les mecs te disent il n'y a plus de clim.
5: De toute façon, même si tu ouvres les fenêtres,
2: il fait après, ils te disent vous pouvez descendre sur les voies, mais bon, il fait 40 degrés en plein soleil.
4: Oui, sur les rails.
0: Non, mais encore une fois, t'es en bonne santé, tout va bien, t'habilles léger. Allez, super, tu vas pouvoir supporter d'avoir chaud sous les bras, tous s'en remettre. T'as des enfants en bas âge, t'as une maman enceinte.
4: Ouais.
0: T'es une personne âgée, c'est là où ça se complique.
3: Les bus dans Paris, t'en as plein qui sont pas climatisés.
0: Attends,
3: c'est un enfer.
0: Comment tu peux avoir des bus pas climatisés?
3: Ah ouais.
0: C'est un truc que je comprends pas. Le loyer va tomber tout à l'heure. Je vous appelle, je vous dis quelle est la seule radio qui paie votre loyer. Vous me dites bim, l'argent arrive sur votre compte en banque. On aura quoi? Le top de Stouff à 8h30.
3: C'est le top 5 des différences hommes-femmes en vacances.
0: Alors,
3: il y a plein de choses.
0: Si peu. Bon, il y a très très peu de différences hommes-femmes, tu sais, globalement. Le bâtard du jour, tiens, aujourd'hui, les banques. Je vous expliquerai pourquoi tout à l'heure. Et puis, les moins grosses têtes, avec Laurent Ruquier, seront là un tout petit peu avant 9h. On finira l'émission tout à l'heure, dernière demi-heure, pour faire beau, comme si on était à Ibiza, parce qu'on est en train de refaire le climat. Donc, pour la peine, petit mix en fin d'émission. Prendra les platines, vous montrez le son chez vous à la maison, vous êtes dans la voiture, vous montrez le son. Europe 2 s'occupe de tout. Qu'est-ce qu'il y a dans l'actu? Ah, il y a cette info de dingue qui est sorti. D'abord, une pensée pour les gamins qui vont passer des épreuves. Il y a quoi aujourd'hui?
2: Le brevet à partir
3: de demain.
2: C'est demain.
0: Ils vont rajouter des ventilos dans toutes les classes. Une pensée pour le petit Côme

0: marquer, c'est une blague, quoi.
1: Ouais, ouais.
0: Avec pas de joueuse de foot, hein.
2: Non, non, ils
0: vont. Allez, les gars!
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1: Il y a deux France. Il y a la France qui a chaud, mm-hmm. Il y a la France de la clim.
5: Oui.
1: La France de la clim, elle est détendue, elle est reposée, vous la voyez arriver au bureau, elle est bien.
2: Elle est fraîche. Ah bah oui.
1: Et il y a la France qui a pas de clim. La France qui a pas de clim, tu sens que le visage est un peu en train de tomber.
5: Elle sue.
1: Tu sens que les joues sont au niveau du menton. Tu lui demandes si elle a bien dormi, elle te regarde, elle fait « Oh ».
5: Ouf, ouais.
1: Et puis il y a la France qui a pas de clim et qui vit.

0: Vous pouvez ouvrir la fenêtre, mais à 300 km/h, c'est risqué.
1: Ah ouais, bah on va éviter.
0: À bientôt, courage avec la chaleur. Et moi, avec ma clim dans mon bureau,
1: oui,
0: je suis bien. Je suis bien.
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0: Vous restez avec nous, ne bougez pas, dans deux minutes, le loyer arrive et le top de ce tout.
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0: Dans quelle région c'était?
1: Dans le Vaucluse.
0: Oui, Avignon, à côté d'Avignon. Vous avez raison, bien joué, bien joué. Nous aurons les moins grosses têtes tout à l'heure. Le top de Stouff dans un instant qui sera...
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0: On écoutera Maroon 5 dans deux minutes, mais pour l'instant, ça c'est bon celui-là. Cet après-midi, je rappelle que... Nous avons lancé l'opération Coco paye ses boules de glace. Je rajoute de glace parce que je voudrais
3: pas.
0: C'est important. Je rafraîchis tout le monde. Si vous êtes devant des glaciers cet après-midi en France, je vous offrirai, j'appellerai au hasard et je vous offrirai peut-être pour les 10 premières personnes ou 15 premières personnes qui sont devant la tournée de glace. Ça sera pour moi, ça sera cet après-midi entre 15h30 et 18h. J'appelle quelqu'un, on y va pour le loyer.
1: Je peux pas appeler.
2: Quoi, qu'est-ce qu'il y a?
1: Ça va, toi, en ce moment? Je crois que les écrans ont chaud, là.
0: Tu crois vraiment?
1: Ah, je pense.
0: Nous allons réparer tout ça, s'il te plaît. T'inquiète, on va gérer.
4: Allô?
0: Oui, François.
4: Oui.
0: François, bonjour.
4: Bonjour.
0: François, quelle est la seule radio qui paie ton loyer, François?
4: C'est Coé sur Europe 2.
0: Excellent. Bravo, mon ami.
1: Bravo, François.
4: Merci.
0: Bravo. François, où est-ce que tu habites?
4: J'habite à Valence, dans la Drôme.
0: Toi aussi, tu dois avoir un petit peu chaud, non?
4: Un petit peu.
0: D'accord, ouais. Qu'est-ce qu'il fait comme métier, François?
4: Je suis chef d'atelier en mécanique poids lourd.
0: Chef d'atelier en plus. Alors là, ouais, dans les ateliers, ça doit être un enfer.
4: Ah oui, surtout quand un moteur arrive bouillant dans nos ateliers, c'est un peu l'enfer.
0: Un peu moins. Qu'est-ce que tu as dit? T'as une chérie, des enfants, raconte-moi.
4: Oui, une chérie et deux enfants.
0: D'accord, comment s'appellent les enfants? Comment s'appelle madame?
4: Alors madame s'appelle Vaineri.
0: Comment
4: Vaineri.
0: C'est de quelle origine? C'est haïtien, ça?
3: J'aimerais bien qu'elle m'aime.
0: J'aimerais trop qu'elle m'aime, mademoiselle Vaineri. Vaineri, c'est joli comme tout. Et les enfants?
4: Témoé.
0: Ah,
4: c'est
0: Manoa. Ah oui,
3: forcément,
0: on est
3: dans la région de Toulouse.
0: On n'est plus à Valence, on est à Bord-à-Bord. Là, c'est parti. Montant du loyer?
4: 960 euros,
0: mais il a raison, il se fait plaisir, on vide les caisses. Allez, j'appelle Josiane qui est ma comptable, c'est que je suis obligé. Josiane, 960 euros, c'est pour le loyer, Josiane.
5: Alors bien, allez, c'est reparti. Qu'est-ce qu'elle fait?
0: Oula.
6: Hey, salut Eric, salut Ramzy. Vous avez vu? Il fait tellement chaud, le bitume, il est brûlant.
7: Ça fait comme des pizzas 4 chaussures.
0: Des pizzas 4 chaussures. Ouais. Je vous laisse avec Eric Ramzy, hein. Ça a l'air mieux. Ça, c'est des délires de piètre. Ça a toujours ça. On peut pas chercher. Il y a des trucs qui font mourir de rire. Là,
8: j'adore.
0: Papa, allez, reste avec nous. Bravo pour les 960 euros.
4: Merci.
0: J'embrasse fort. C'est pour nous. C'est cadeau. Tu pourras en profiter pour les vacances, pour ce que tu veux.
4: Ah,
0: je t'embrasse.
4: Oui, ça va bien tomber pour les vacances.
0: Eh ben voilà. Tu pourras partir grâce à nous. Je t'embrasse. Continue de nous écouter.
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0: Bienvenue, 8h27. Les news vont arriver dans un instant. Le top de Stouff aujourd'hui sera...
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0: Ah bien, bâtard du jour aujourd'hui, je vous préviens, ce sera les banques. Ah ouais, je vous expliquerai un
3: truc. C'est étonnant ça.
0: Ça va pas vous faire plaisir. Et les moins grosses têtes.

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1: Bonjour, il fera plus frais la nuit prochaine, mais d'ici là, une nouvelle journée difficile commence. 41 degrés cet après-midi. Nous serons en vigilance jaune aux orages à partir de 16h en plus. La météo détaillée après le flash. Hier a été la journée la plus chaude jamais enregistrée en France. 43 degrés à Nantes et Pornic, 43,9 au Palais et à Saint-Marc-la-Jaille. Ce soir, le département sortira de la vigilance rouge et passera en orange à partir de 22h. La nuit prochaine sera enfin plus fraîche, aux alentours des 20 degrés. En attendant, 72 départements sont en vigilance rouge canicule. Des restrictions d'eau ont été prises sur plusieurs bassins versants et la Loire-Atlantique est placée en alerte renforcée pour l'eau potable jusqu'à dimanche. Nous utilisons beaucoup d'eau. Arrosage des pelouses interdit, tout comme le remplissage des piscines. La chaleur qui perturbe les transports, les deux lignes de tram-train restent à l'arrêt jusqu'à ce soir. Entre Nantes et Châteaubriant et Nantes et Clisson, deux trains sur trois circulent entre Nantes et Pornic, Nantes-Saint-Gilles, Nantes-Cholet. Des retards aussi ce matin entre Nantes et Angers. Des perturbations gare d'Angers, cette fois c'est à la suite d'un bagage oublié, des perturbations prévues jusqu'à 10h. Le syndicat sud du CHU de Nantes alerte aussi sur les conditions de travail, jusqu'à 35 degrés dans certains services et à l'hôpital privé Confluent, une chambre a affiché 33 degrés, des bureaux 35. Avec la pollution, la vitesse est réduite de 20 km/h sur les voies rapides. Le périph nantais, lui, est limité à 70 km/h tout du long. À Nantes, comme à Saint-Nazaire, le ticket de transport en commun une heure est valable toute la journée. Un rassemblement contre le narcotrafic est prévu devant la mairie de Nantes samedi à l'appel de l'opposition à la mairie. Foulque Chambardelot détaillera plusieurs propositions pour lutter contre le trafic de drogue. Un premier cas d'Ebola sur le sol français, il concerne un médecin humanitaire rentré d'Afrique mardi. À Biarritz, les recherches reprennent après la chute d'un pan de falaise qui a tué une personne hier, une femme. Une autre personne est portée disparue. Une enquête est ouverte. Au mondial de foot, le Brésil, la Suisse, le Canada, le Maroc, l'Afrique du Sud sont qualifiés pour les 16e de finale. À suivre ce soir, Équateur-Allemagne. Peu d'enjeux pour les Allemands. Ils sont déjà qualifiés pour les 16e de finale. Le festival de cinéma et de musique de film de la Baule jusqu'à dimanche. Régis Varnier est président du jury. Samedi à Atlantia, un concert de Bruno Coulet est prévu, le compositeur des musiques des choristes ou encore de Microcosmos et qui a été récompensé de plusieurs Oscars, sera présent donc ce week-end au Festival de cinéma et de musique de film de la Baule. Le temps tout de suite sur Europe 2.
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1: La chaleur est vraiment difficile à supporter et nous sommes encore avec des températures indignes aujourd'hui, 28 degrés.

0: Moi bien. Le design du véhicule, évidemment, a fait l'objet de nombreuses critiques, mais il n'y a pas que le design. L'intérieur, c'est pas que l'extérieur, l'intérieur est laid, c'est pas digne de Ferrari.
1: Bah, c'est pas une Ferrari.
0: L'intérieur, au milieu, ils ont mis une espèce d'iPad que tu tournes, si ton conducteur à côté, ils veulent l'avoir, tu le tournes de l'autre côté. Non, mais t'as l'impression, excusez-moi, t'es dans une bagnole sans permis, t'as l'impression que t'es dans les petites Citroën Ami, là, que tu vois passer. Tu te mets un truc comme ça au milieu, tu le tournes sur un petit pivot, tu dis oui, c'est trop beau, c'est une Citroën Ami. Une bagnole qui t'a coûté 600 000,
2: bon. En plus.
0: Bon.
2: Non mais c'est surtout que pour moi les gens qui veulent Ferrari, pour moi Ferrari c'est pas électrique.
0: Oui,
2: moi,
0: mais Ferrari, ils sont c'est obligés de s'y mettre quand même. Mais malheureusement ils vont être obligés d'y aller ça, parce qu'ils ont tous accepté, ils ont tous baissé leurs pantalons. Et quand à un moment il fallait gueuler, ils l'ont pas fait. Et je suis désolé mais c'est la vérité. Et à un moment donné ils y vont en ligne droite. Et ils auraient mieux fait d'un moment donné les Italiens, les Allemands, etc. de se dire l'Europe est l'un des fleurons de la voiture de sport dans le monde. Et si vous faites ça, vous allez tuer ce que notre savoir-faire. Ils ne l'ont pas fait.
1: Parce que là, on tape sur Ferrari, mais les Porsche, machin,
0: ils n'ont pas dit c'est pareil. Ils font machine arrière, mais c'est trop tard. Il fallait le faire avant. Et avant, ils ont tous dit oui, l'environnement. Oui, le monsieur. Oui, vous avez raison. Et le résultat, il est là. C'est qu'à un moment donné, ces marques-là, ça va être très compliqué. Et on va foutre en l'air ce qu'on sait faire en Europe depuis très longtemps, c'est-à-dire des moteurs et des belles voitures.
2: C'est con de faire le bruit avec sa bouche, quoi, comme quand t'es petit, là.
0: Je sais, on peut raconter ce qu'on veut, que tout doit changer, etc. Mais bon, là, on va. Bon, voilà, c'est pas grave. Enfin, si, c'est grave. Donc, tout le monde a trouvé ça moche. Finalement, ils ont viré le patron du marketing.
3: Ah, voilà.
0: Ils ont pris un nouveau qui s'appelle Massimiliano Di Silvestri, qui était l'ancien dirigeant de BMW Italie. Alors. Lui, il est pour rien, lui, s'il est moche, la voiture.
1: Le directeur marketing, c'est pas lui qui l'a décidé.
0: Parce que le patron du marketing, il dit : mais moi, vous me donnez un truc moche.
3: C'est pas la bonne personne. En fait.
0: Non, mais si, c'est vrai, vous m'en donnez un truc moche. Qu'est-ce que vous voulez que je fasse ? C'est pas sa faute.
1: Bah non.
2: Bah non.
0: C'est

0: On verra ça.
1: On verra. Oh là là.
2: On en parlait tout à l'heure. En vacances vient le choix de la glace. Pour mesdames, on choisit pendant 10 minutes entre 24 parfums lesquels on pourrait prendre pour notre petite peau.
3: Surtout toi, parce que toi, tu ouvres vraiment le panel. Quoi.
2: Et vous, messieurs, toujours le même parfum. Vanille, allez, on y va, on est sûr de soi.
1: C'est vrai.
0: Classique, quoi.
1: Non, vanille, non.
4: Non, enfin, chocolat.
2: Chocolat
3: Et pistache.
2: Ou chocolat, monsieur. Voilà. C'est vanille, chocolat, pistache,
1: mais on
2: bouge pas.
1: Nous, trois parfums, on est heureux, vous savez.
3: Merde, le poulet rôti.
2: Le fameux sac de plage pour madame. On prend son sac de plage avec son petit livre, sa crème, les lunettes, la trousse de secours, le snack, la serviette, le promisateur, la tenue de rechange au cas où, le chapeau, le portefeuille, les clés, le chargeur, le fond de teint waterproof. Vous, messieurs, téléphone, clé, c'est bon, on est parti. Ouais, on y va.
0: Mais ceci dit, heureusement qu'elles sont là, parce que moi, les premières vacances avec mon fils, je suis parti. Si elle n'était pas là, je partais avec le téléphone, le petit était en plein cagnard, pas de crêpes solaires, c'était plein de nuggets, le petit.
3: Mange du poulet rôti.
1: Heureusement que vous êtes là, parce que nous, on n'est pas les numéro 1 sur l'organisation.
2: Et on va terminer par les photos de vacances. Mesdames, nous, on prend 300 photos par jour. On prend les repas sous quatre angles, le coucher de soleil en rafale, une séance de 40 minutes de photos pour qu'on ait une belle photo naturelle de nous prise par vous, messieurs.
1: Voilà, ouais.
3: Non, ça va. Mais t'es vraiment nul, hein.
2: Voilà.
1: Mais j'en ai pris 40, chérie.
3: Oui, mais on ça refait. Va, ça va.
2: Et vous, messieurs, deux photos floues par accident sortant le téléphone de votre poche, une vidéo de vos pieds, voilà.
1: Mais c'est quoi ? Mais moi, j'adore quand je me promène et que tu vois les mecs qui sont là. La dame, elle est comme ça sur le rocher. Ouais. Et le mec, c'est le mec qui est là. Faut regarder sur les plages. Tous les mecs, ils ne servent qu'à ça. Prendre les photos de leur chérie. Moi, généralement, je passe à côté, je fais.

0: Reste avec nous dans un instant, les moins grosses têtes arrivent.
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0: Je vais vous parler d'un truc qui, à mon avis, de bon matin, va vous énerver.
1: Ah,
0: je n'étais pas au courant de ça.
4: Est-ce que c'est une bonne idée d'en parler?
0: Non, mais parce que c'est une info. Je n'étais pas au courant et je pense que ça va en énerver plus d'un. Bâtard du jour.
5: Les babatards, les babatards.
6: Les quoi?
5: Les bâtards du jour. Ouh.
0: Alors qu'ils avaient été supprimés, les frais bancaires de succession sur la mort d'un enfant sont réintroduits.
4: Ah,
0: je vous explique.
4: Horrible.
0: En novembre dernier, il y a une loi qui avait plafonné les frais prélevés par les banques pour la fermeture du compte d'un défunt. Quelqu'un décède, vous fermez son compte, il y avait des frais qui étaient plafonnés. Et elle les avait même supprimés dans certains cas, comme lorsque le compte était détenu par un mineur qui venait de décéder, pour soulager la peine des parents. Mais le Conseil constitutionnel, pas bien à quoi il sert, mais il est là, a jugé certaines de ces mesures contraires à la Constitution. C'est-à-dire que prélever plusieurs centaines d'euros de frais bancaires à des parents qui viennent de perdre leur enfant pour clôturer son compte. Alors, sur le plan moral, on est d'accord, c'est condamnable.
1: Ah bah oui.
0: Eh bah pourtant, les banques ne vont pas se priver de le faire. Parce que le Conseil constitutionnel a retoqué ça.
1: Parce que le conseil il dit si on le fait pour tout le monde, pourquoi on le ferait pas pour pour tout le monde,
0: quoi. Ça s'appelle des cas spéciaux.
4: Et puis le mineur il travaille pas, je veux dire, il a un compte en banque, mais il est pas salarié, il est pas, enfin, l'argent c'est ses parents qui lui mettent son compte.
0: Et puis même ça s'appelle soulager la douleur des parents.
7: C'est honteux.
0: Mamie, elle a 95 ans, elle décède, c'est triste. Mais c'est la vie.
7: Oui, oui.
0: Donc clôturer son compte est moins triste qu'un gamin de 16 ans qui est arrivé à un drame.
1: En plus, c'est vrai, j'avais pas pensé, mais comme disait Stouff, généralement, c'est pas les comptes les plus fournis, donc c'est pas là-dessus qu'ils vont se faire vraiment beaucoup d'argent, quoi.
0: Cette info donc a été vérifiée. Je trouve ça.
1: Oui.
0: Appelez-moi le responsable de cette loi, s'il vous plaît, de la banque.
8: Bienvenue en enfer. Nos bureaux sont actuellement fermés, mais nous vous rappellerons dès notre retour. À bientôt.
0: Oui, c'est ça, c'est le lien. Il m'a dressé les poils.

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2: Merci de nous avoir choisis. Je vous rappelle que cet après-midi, opération spéciale, les glaces, c'est pour moi. Nous aurons la possibilité cet après-midi, nous allons
3: mais
2: vous offrir...
3: Mais pourquoi tu dis pas comme il faut?
2: Quoi?
3: Cet après-midi, je paye mes boules.
2: Non, mais Coco, oui,
4: tu te compliques la vie, là.
2: Mais c'est parce que j'aimerais bien que les gens comprennent bien l'opération. Et qu'il n'y ait pas de mauvaises interprétations.
3: On se dit bien que tu ne vas pas les poser sur la table.
2: Oui. Oh là là, vous savez. Donc, ce que je veux dire, c'est que nous appellerons des glaciers cet après-midi pour les 10 ou 15 premiers qui font la queue devant Bim, ou les 15 premiers arrivants. C'est pour moi, c'est cadeau, c'est moi qui régale. Et on va dealer avec les glaciers. L'idée, les gars, on fait une petite pub, mais une boule achetée, une boule offerte.
4: Ah bah oui.
2: Si.
3: Donc ça fait deux boules.
2: Bah évidemment, les gars, ils vont entendre.
3: C'est vrai, attends, il faudra se mettre d'accord. Ils ont un pot, une boule, deux boules, trois boules.
2: Les gars, ils vont dire, attends, quoi, ils offrent les trucs, ils vont arriver, ils vont dire, je prends 7 bananas split avec tous les parfums. Et ils vont monter avec des trucs de 4 mètres de haut. Non, faut mettre, tu as raison, il faut mettre certaines limites. Sinon, ça ne fonctionne pas. Allez, pour l'instant, un petit peu de culture.
3: Europe 2, il est 8h53 et tout de suite, c'est l'heure des moins grosses têtes avec Laurent Ruquier.
5: Bonjour à tous et bienvenue dans les moins grosses têtes. Bonjour. Avec autour de la table aujourd'hui ma jeune équipe, enfin jeune, faudrait pas que la canicule dure trop longtemps non plus. Stouf, Pierre, Corentin et Vito.
6: Bonjour,
7: bonjour.
5: On va commencer avec une première question d'une auditrice. Madame, ma fille a l'air fatiguée car... Abayeux.
6: Il fait chaud.
5: Michael Packard est un pêcheur américain ayant survécu à un accident unique au monde. Lequel?
7: Il a été mangé par une baleine.

0: Au cours d'une plongée, il a été avalé par une baleine à bosse.
1: Ah, mais il y a un film là-dessus en ce moment.
0: Fort heureusement, celle-ci le recracha moins d'une minute plus tard et il n'a eu aucune séquelle.
1: Il y a un film qui sort comme ça, le mec il se fait attaquer par un poulpe en fait, et la baleine mange le poulpe, et du coup il rentre avec le poulpe dans la baleine, et tout le film se passe dans le ventre de la baleine.
0: Voilà, ça a duré une minute. Pas non plus de quoi faire un film. Une dernière question d'un auditeur sudiste qui attend l'héritage. Monsieur Mamie, à Canet-en

0: du sucre.
1: On leur chante une chanson, non? C'est le massage.
2: Ah oui.
3: Alors, c'est pas le massage, ça c'est pour le bœuf de Kobe.
2: C'est une action sur les pies ou pas?
3: Alors, c'est pas sur les pies, mais c'est pas très loin.
1: Hein?
0: Sur les fesses? Le cucu.
3: Alors oui, mais quoi au cucu?
1: On leur masse le cucu?
3: Non.
4: On met une olive?
3: Non.
2: On met un truc dedans?
3: Alors, on met pas un truc dedans.
1: On chante devant?
3: On chante pas devant.
0: On souffle.
4: Est-ce qu'il y a un rapport?
3: On lui souffle dans l'anus. La vache ressent des sensations similaires à éprouver lors d'un accouchement, ce qui stimule la production de lait. Bonne réponse.
2: Qui fait ça?
1: Qui fait ça?
2: Bon, c'est toi cette année.
3: Oh non.
1: Mon père était vétérinaire.
3: Mes chers moins grosses têtes, c'est fini pour aujourd'hui. On se retrouve mardi prochain et sachez que je vous aime de tout mon cul.
4: Ah.
3: Je vous aurais bien dit de tout mon cœur, mais mon cul est plus gros. Merci, au revoir, à la prochaine.
4: Bonne journée.
5: Au revoir. 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

0: déjà depuis ce matin et qui vont en prendre une bonne quinzaine dans la journée. Vous savez qu'il ne faut pas se doucher avec à l'eau froide.
1: Mais
0: non,
1: oui.
0: Faut se doucher à l'eau tiède. Si vous vous douchez à l'eau froide, votre corps émet une défense et se réchauffe. Donc pendant deux secondes, vous vous dites ah, ça fait du bien. Quand vous sortez de la douche, c'est pire.
1: Je suis pas bien.
0: Faut faire je suis pas bien. Alors que quand vous sortez avec l'eau tiède,
2: ah, je suis bien. Voilà. Oh là là, qu'est-ce que je suis bien.
0: Dans un instant, je vous parlerai des extraterrestres. Ça a failli être hier. Je vous parlerai de l'hygiène des Français. Tiens, on reviendra sur la douche dans les années 80. À tout de suite, bougez pas.
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0: Merci de nous avoir choisi. C'est Europe 2. Il est presque 9h.
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de coupure en Loire-Atlantique. Le département est placé en alerte renforcée pour l'eau potable jusqu'à dimanche. Arrosage des pelouses interdit, tout comme le remplissage des piscines. Et pour les potagers, c'est à partir de 20h que vous pouvez arroser. La chaleur qui perturbe les transports, les deux lignes de tram-train restent à l'arrêt jusqu'à ce soir entre Nantes et Châteaubriand et Nantes et Clisson. Notez deux trains sur tour 3 entre Nantes et Pornic, Nantes et Saint-Gilles-Croix-de-Vie, Nantes et Cholet. Et conséquence de la canicule, les données de la plateforme de réservation en ligne hotel.com. Depuis le début de la seconde vague de chaleur, les recherches pour des séjours sur les deux derniers week-ends de juin ont bondi en Normandie, plus 170%, à Trouville, 150% de plus, à Dieppe, ou encore 55% de plus à Dunkerque, dans le Nord. Pas assez rentable, la navette fluviale entre la Grimaudière et Gachet sur l'Erdre est stoppée. Plusieurs collectifs opposés à cette décision de Nantes Métropole se rassembleront quai de la Grimaudière aujourd'hui à 17h30. Un premier cas d'Ebola en France, il concerne un médecin humanitaire rentré d'Afrique mardi. 5 personnes en tout sont placées à l'isolement. Sur France 2 à 21h10, Cache Investigation sera consacré aux aliments ultra transformés que consomment 36% des adultes et 46% des enfants. Des additifs qui rendent un croissant industriel moelleux, un autre qui gonfle le poulet. Vous saurez tout sur ces produits chimiques qui comportent des risques pour notre santé, diabète, maladies cardiovasculaires, cancer. Au mondial de foot à suivre ce soir, Équateur-Allemagne avec peu d'enjeux pour les Allemands, déjà qualifiés pour les 16e de finale. La vague de chaleur remplit les salles de ciné, fréquentation en hausse de 55% mi-juin par rapport à la même période.

0: Pile de biche.
1: Je lui dis, allez où la clé? Il m'a fait, elle est dedans. Bon, alors, comme ça, c'est réglé. Cet après-midi, Bad Bunny. Tout à l'heure, petit mix en fin d'émission pour vous mettre un peu de summer. On sera dans la plus petite discothèque du monde. Avec mon Corentin, là, on se mettra derrière, on fera un petit mix, vous mettrez le son à fond dans la voiture en écoutant Europe 2. Nous aurons, qu'est-ce qu'on aura d'autre tout à l'heure? Tiens, on aura le patron de la SPA. Tout à l'heure, pourquoi? Parce que qui dit été dit d'abord grande chaleur, là en ce moment, canicule.
2: Ouais.
1: Les animaux dans les SPA, là, on embrasse tous les gens qui ont des refuges comme ça pour les animaux, parce que ça doit être terrible. On parle beaucoup des hommes, on parle beaucoup des humains, des femmes, des enfants, des personnes âgées. Oui, mais alors les animaux, je peux vous dire que c'est très très compliqué pour eux aussi. Donc, et puis surtout, on va arriver en période estivale. Qui dit période estivale dit abandon. Voilà.
2: Le classique.
1: C'est marrant parce que tu sais, c'est comme les restos du cœur.
3: Tu te répètes tout le temps.
1: T'as l'impression que chaque année, ça va être la dernière fois, et puis bon, que finalement, on va. Et tu te rends compte que non seulement chaque année, les restos du cœur, les gens ont besoin de plus en plus d'argent et de repas, mais tu te rends compte que chaque année, c'est la même chose pour les animaux. T'as beau dire, ne les abandonnez pas. Parce qu'en ce moment, moi, je trouve qu'il y a un truc qui me rend dingue, on en parlera avec eux tout à l'heure. Et Instagram joue beaucoup là-dessus, et TikTok aussi. Mmh. C'est le chien joué. Parce que tu regardes les bulldogs français ou les Staffy. Puis on te montre une vidéo de Staffy. Puis l'algorithme te donne tous les jours 10 vidéos de Staffy.
4: Ah oui.
1: Trop mignon, trop mimes. Puis tu prends le petit Staffy, puis tu le mets chez toi, puis tu te rends compte
3: qu'il grandit, le petit Staffy.
1: Il grandit, c'est vif, il t'a bouffé les chaussures.
2: Il fait caca tous les jours.
1: Il a fait des conneries, faut le sortir, etc. Le puis à un moment donné, les gens ils disent, en fait non. Ouais. C'est moins drôle que sur Instagram, parce qu'effectivement, sur Instagram...
2: Ils vont pas te filmer le moment que j'ai fait popo.
1: Tu sais, c'est comme le mec qui te montre sa magnifique Porsche rutilante sur Instagram. Tu dis, elle est belle, mais il t'a pas montré la facture de sortie de révision à 8000.
2: Voilà.
1: Vous voyez ce que je veux dire? C'est que vous voyez que les bons côtés sur Instagram. C'est comme les gens qui jouent au casino. Vous n'avez que les gens qui gagnent. Vous n'entendez jamais parler des gens qui perdent au poker. Que les gens qui gagnent. Donc,
4: c'est surtout que les chiens ou même les chats, il y a aussi sur Instagram, les gens se rendent compte, enfin surtout les

0: Non, pas le matin.
1: Le soir?
0: Non, non plus le soir.
1: Non. Une fois par semaine?
0: Non.
1: Non.
0: Je vais vous avouer une chose. Là, ça fait 33 jours et...
1: Ah oui.
0: 10h44, ça va faire 33 jours et 4 heures que je me porte les mêmes fringues.
2: Alors forcément, on a voulu comprendre pourquoi.
1: Pourquoi?
0: Parce que je me sens bien dans ces fringues-là.
2: Ouais.
0: Je sais pas, bon, j'ai mon pantalon, quand je le mets, il me va bien. Mon petit blouson, là, il est bien. J'ai chaud avec, c'est l'hiver.
2: Voilà.
0: Je suis

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0: Ah, évidemment que t'étais là, tu ne fais pas attention.
1: Alors, c'est quoi l'info?
2: Alors, merci. Guy Stéphane qui rentre, parce que, et c'est Didier Deschamps qui le remplace.
0: Et moi, je le remplace. C'est moi qui vais gérer la suite.
3: Ah
0: je,
3: bon
0: vais je vais mettre, finalement, c'est moi qui vais faire les joueurs.
1: Ah, bah voilà.
0: Je mets Platini en milieu de terrain.
3: Non.
0: Les frères Lebrun en attaque. Et deux, là, avec les lunettes.
1: Ouais.
0: Lorman Odou à l'arrière.
1: Ouais.
0: Boudère dans les buts. Et on gagne.
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2: Diriner, défense.
0: Ah putain, c'était Diriner que je remette dans les buts.
3: Mais oui.
0: Bien sûr. Ou en défense, les mecs ils le voient, ils font non, moi je. Donc ouais, finalement je vais mettre contre, je repars dans l'autre sens. Montelson, c'est. Comment c'est qui ça? C'est Justice.
3: Angel et Justice.
0: Merci de nous avoir choisi cette Europe 2. Cyril Hanouna, on mènera l'enquête dans un instant avec Michel Marie.

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1: Bonjour Coé, bonjour Europe 2.
2: Bonjour madame.
1: Bonjour toute l'équipe. Voilà, j'aimerais pousser un coup de gueule. Ah. Je suis à Cavaillon. Je prends l'autoroute deux fois par semaine aller-retour pour aller à Port-de-Bouc. Et c'est carrément dégueulasse de voir les routes, les entrées ou même les bords de bouteilles de pisse. Donc merci les chauffeurs poids lourds, vous êtes dégueulasses. Il y a des chiottes, il y a des toilettes tout le long des autoroutes. Pourquoi vous pissez dans vos bouteilles, mais gardez-les et jetez-les à la poubelle, d'accord? Parce que ras-le-bol, en fait, de voir ces bouteilles, c'est dégueulasse. Merci.
3: Alors,
1: merci,
3: il n'y a pas que les chauffeurs routiers.
2: Alors,
4: pas que les chauffeurs routiers.
2: Alors, on m'a dit, on en a parlé la dernière fois, il y a quelqu'un qui m'a dit, je ne sais plus, que c'était souvent les conducteurs étrangers.
4: Oui,
3: sûrement. Oui.
2: Qui ne peuvent pas s'arrêter pour des questions de timing, de machin, etc. Et qui le font plus que les chauffeurs routiers français. Qu'ils le font, je défends. Je ne sais pas.
3: Ils sont obligés de s'arrêter, les routiers français, normal, voilà. avec leur disque. Je ne sais pas comment ça s'appelle. Que les autres qui arrivent des pays de l'Est, généralement, avec les petites camionnettes.
2: C'est
3: pas des gros camions, c'est des livreurs. C'est des camionnettes. Et les mecs, ils sont obligés de tracer. On leur dit, il faut tracer.
2: Mais effectivement, il faut être quand même un sacré porc pour balancer sa bouteille de pipi par la fenêtre. Mais j'arriverais même pas à balancer un mouchoir. Même un chewing-gum. La dernière fois, je me suis senti mal.
3: Ah ouais?
2: Et il m'a arrêté pour le reprendre.
3: Moi déjà, j'en sais lequel.
2: Non mais c'est vrai, c'est pas bien de lancer un chewing-gum.
3: Je sais même pas comment ils font. Moi, je pourrais pas faire pipi en roulant, en conduisant.
2: Ah ben, je pense que c'est le gars qui tient plus et qui ne peut pas s'arrêter.
5: Et puis dans la petite bouteille de cristalline, faut que ça rentre.
2: Il a raison. Petite bouteille de cristalline plus le petit format 25 centilitres, je peux te dire que.
6: À votre avis, pourquoi Pietre, il a une grande thermos?
3: Ça va finir sur le périph'.
6: Et la couleur, c'est bien.

0: Attaquant du monde,
1: ouais, c'est vrai.
2: Cyril Hanouna et Michel Marie ont lancé l'enquête là-dessus.
0: Bonjour, bonjour les chéris.
2: Pas de vacances encore alors ? Pour nous, tu continues ?
0: Ah oui, non, je continue pour vous les chéris. Puis je suis à la radio là. Moi ça va. On est dans le sud avec l'équipe radio
3: on
0: là.
3: On a vu ça, ouais.
0: Ah, on se fait kiffer. Hein. Ah, heureusement que vous
4: êtes. Belle maison, hein.
3: Ouais,
0: ah. Merci mon chéri. Mettez-toi.
3: Ouais.
0: Et heureusement que vous faites l'après-midi. Là, je vous écoute pendant mon émission avec un AirPod là.
1: C'est con.
0: Et c'est des barres. Bref, les chéris, on va parler Coupe du Monde. Le chaman ghanéen aurait marabouté Harry Kane mardi, et ça aurait marché. Michel Marie, mon Michemouche, vous avez enquêté sur ce chaman.
5: Oui, absolument, Cyril. Alors, ce supporter ghanéen serait un chaman, lancerait de la poudre en l'air pour jeter des sorts, et visiblement ça fonctionne. Le joueur anglais Harry Kane est l'un des meilleurs attaquants du monde, n'a pas mis de but mardi.
0: Alors ça, c'est
4: tout ça, on l'a dit, hein,
0: c'est complètement ouf. Hein, merci de répéter ce que je dis, Michel. Est-ce que ce chaman a toujours fait ça, Michel ?
5: Alors, d'après mon enquête, Cyril, et les premiers éléments à notre disposition, il aurait déjà jeté des sorts à gauche, à droite. En 2008, il aurait lancé un sort sur Kinvé pour qu'il n'ait pas les Energy Music Awards. Bon, résultat, il n'en a jamais gagné.
1: Ah ouais, c'est vrai. Ouais.
0: En effet, ça a bien marché. ça marche encore.
4: C'est pour longtemps, ça va marcher.
0: Je l'embrasse.
5: En 2016, rebelote pour ce chaman ghanéen. Yana Kamoura aurait subi une distorsion grammaticale volontaire en studio, expliquant certaines paroles à la con dans 2-3 titres qu'elle nous a pondues, genre « Oh, Jadja, il n'y a pas moyen de Jadja » ou encore « Blablabla, Pouki, ferme la porte, il y a la Pouki dans le sas ». Ça a bien marché, vous avez constaté, on comprend rien.
1: C'est pour ça, ça alors. Ouais. Ça explique tout ça.
0: Bah, ouais, c'est vrai que là, il y a un peu moins de doute. C'est complètement ouf. Hein. Et chéri, Michel, si vous pouvez permettre, vous chantez bien Yana Kamoura.
5: Oui, merci Cyril.
0: Alors, le dernier coup.
5: Coup du chaman, il y a 2 ans, il a marabouté les nouvelles chaînes de la TNT, T18 et Novo 19, pour que le chiffre indiqué dans

0: J'ai un message qui vient d'arriver, j'embrasse Jordan qui me dit « Salut, je viens de vous entendre avec la dame qui se plaint des bouteilles de pipi sur l'autoroute. » Eh bien oui, tu as raison, c'est bien les étrangers qui font ça car leur camion ne s'arrête jamais. Dès qu'ils ne peuvent plus rouler, ils changent de conducteur et ils repartent aussitôt.
1: C'est ce qu'on disait,
0: bah,
1: c'est
0: ça. Ah, ouais, ouais. Okay, bah, voyez. 9h46.
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0: Alors attention, j'ai une info qui vient d'arriver, elle est étonnante, je vous la livre, vous pourrez en parler cet après-midi à table.
6: Elle fait mal, la news qui fait mal.
0: Une abeille mâle,
1: oui,
0: ne copule qu'une seule fois dans sa vie.
1: Oh, bichette.
6: C'était la news qui fait mal.
1: Ah ouais, tu m'étonnes.
0: Mais c'est pas tout.
7: Ah.
0: Une fois qu'il a fini son affaire, son sexe explose sous la pression de l'éjaculation.
6: Elle fait mal. Elle fait doublement mal.
0: Ah oui.
8: Ah ben, ça, ça fait mal quand même.
0: Bah, c'est-à-dire que ça donne pas envie d'y aller.
1: Non, non, non.
0: Hein,
1: non.
0: Tu cèdes pas aux avances quand non, tu sais non. Ce qui va arriver.
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0: Ah, ça en calmerait plus d'un chez les humains. 9h47, salut.
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3: Salut tout le monde, c'est Europe 2 que vous écoutez, 9h51. Je rappelle que tout à l'heure, nous allons jouer tous ensemble. On aura le patron de la SPA qui nous rappellera 2-3 trucs. Petit mix, version été, il fait très chaud, autant qu'on vous mette, puisqu'on a remis le climat d'Ibiza dans le fin fond de la Dordogne, de l'Est de la France et de Mulhouse et de Lens.
4: Ah, on rappelle que Bourges, c'est le climat de Las Vegas.
3: Eh bien, autant vous dire, oui, autant vous dire qu'on va mettre la musique qui va aller avec. Tout à l'heure, on va se faire un petit mix, comme ça vous montrez le son, vous nous direz si ça vous fait kiffer. Vous suivrez tout ça en même temps sur les réseaux sociaux.
5: Oui, le mix. Ça va être plus compliqué à suivre sur les réseaux.
3: La musique. À la plus Europe 2. Voilà, c'est tout. Ouais.
5: Il faut peut-être qu'on mette un de nos téléphones sur une des applis.
3: On verra ça tout à l'heure. Je rappelle quand même que nous aurons, avec les changements, la canicule et les changements de température, même les publicités, ont décidé de tout refaire et de s'adapter. Restez avec nous, vous en saurez plus. Qui fait des cocktails dans cette équipe? Qui aime bien les petits cocktails pour l'été?
6: Ah, si, c'est sympa.
3: T'aimes bien, toi?
6: Ouais.
3: Moi, je suis pas fan du tout de ça. Je trouve que c'est des boules de calories. Ça fait 500 calories un cocktail.
6: Après, moi, je fais les cocktails, mais sans.

0: C'est des boules de calories. Ça fait 500 calories un cocktail.
1: Après, moi, je fais les cocktails, mais sans jus de fruits. C'est en fait, les jus de fruits, c'est ça qui
0: bouge. L'alcool pur, donc tu veux
1: non,
0: dire.
1: Mais t'as,
2: oui,
1: t'as des
3: pastis avec de l'eau, par exemple.
1: Par exemple, ouais. Très bien. Mais non, mais tous les chouefs, les agrumes, les trucs comme ça, oui, mais les jus de papaye, de goyave, de machin. En plus, ça te retourne le bide.
0: Toi, c'est le truc le plus naturel. Tu l'enlèves, tu gardes l'alcool, quoi.
1: Non, mais genre les Moscow, les mules, tous ces trucs-là, c'est pas mal.
0: C'est que ça fait 500 calories un Moscow mule.
1: Ah bon?
0: Vous prenez un Sprite, c'est 500. Un Mojito, c'est 600 calories, un Mojito. Et généralement, vous en prenez deux. Hein. Ouais. Vous avez pas mangé un truc? Vous avez déjà pris 1200 calories.
1: Mais ça veut dire si les cocktails. Les Sprites, c'est pareil, t'en as plein. Tu peux en faire des. T'as plein de sortes
0: d'alcool différents. Et dangereux pour la santé, je le rappelle. Voilà. 62% des Français déclarent apprécier boire un petit cocktail, au moins occasionnellement.
2: Oui, ça,
1: tous les soirs.
0: Ouais, ma petite Victoire, elle prend un martini pornstar.
3: Ah oui. C'est pas mal.
4: Gros carton, ça.
0: Ça cartonne. Le petit truc avec le petit verre de champagne à côté, machin et tout.
1: C'est ça. Et t'as le coffee martini ou un truc comme ça aussi?
0: Ouais, la première fois qu'elle m'a pris un martini pornstar, je dis pardon. Tu peux répéter s'il te plaît ce cocktail?
3: Il y a un mec qui a allé amener un martini à moitié à poil.
1: Avec une touffe qui sort du slip, tu sais.
0: 48% préfèrent les cocktails fruités plutôt que les cocktails forts ou amers. Celui dont tu parles, c'est le café frappé, là, avec de la vodka.
1: Oui, c'est ça.
0: C'est du café, ça marche bien, ça l'était.
1: Café martini, je crois que ça s'appelle.
0: J'ai des copains, ils en ont pris 3, ils n'ont jamais su se relever de table. Voilà.
1: C'est
0: très traître, les cocktails. En fait, le cocktail est traître.
1: Oui.
0: Le cocktail, tu crois que c'est cool,
1: oui.
0: Mais c'est pas ton ami. Hein. C'est-à-dire qu'à un moment donné, tu dis hey, c'est sympa, c'est frais, parce que ça joue là-dessus. Les glaçons, puis au bout du troisième, tu fais hey, mes jambes ne sont plus. Où sont mes jambes?
1: Il y avait de la menthe. Ça va,
0: 37% disent avoir déjà essayé de reproduire chez eux un cocktail découvert en restaurant en vacances, mais qu'ils n'ont jamais réussi de le refaire.
2: Il faut les dosages, en fait, c'est ça qui est compliqué.
0: 29% choisissent leur cocktail principalement en fonction de leur nom. Voilà, le
2: pornstar.
0: Moi, je lui ai dit, quand elle m'a dit, je prends un pornstar. Je lui ai dit, jamais de la vie, t'as vu ton âge? Un Sex on the Beach pour elle. 14% affirment avoir déjà inventé un cocktail maison avec un ingrédient totalement inattendu, comme du fromage, une soupe froide ou une épice oubliée au fond du placard.
1: Généralement, non.
2: Ça se teste?
0: Et 8% reconnaissent avoir déjà donné un nom très sérieux à un cocktail improvisé qui était en réalité composé uniquement de restes de bouteilles trouvées dans la cuisine. On l'appelle le fond de cuve.
2: Le fond de cuve.
0: Tu veux un fond de cuve? Si tu vas, c'est super, c'est le fond de cuve. Tu prends toutes les fonds de trucs et ça marche.
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0: Du jus de cubeur, petit jus de concombre avec du surimi.
1: Tiens, il reste de la flotte dans le cendrier.
0: Tant que tu mets les glaçons, ça passe. Voici Tennis Swims, c'est Europe 2. Dans un instant, petit mix. Dans un instant, oui, même les pubs ont décidé de s'adapter avec la canicule. Reste avec nous, vous allez découvrir tout ça. Merci, c'est jeudi.

0: 19h58, c'est Europe 2 que vous écoutez. Tous les jours, nous sommes là jusqu'au moins le 17 juillet. On vous accompagne, pas de vacances tout de suite pour nous. On vous accompagne là où toutes les autres radios vont vous lâcher. Nous serons là le matin et l'après-midi. Tiens, dans le Maine-et-Loire, à mon avis, ça doit arriver dans d'autres départements, mais les routes départementales fondent à cause de la chaleur. C'était dans le journal ce matin.
1: Ouais.
0: Autant vous dire que si vous avez une voiture normale, ça passe. Si vous avez une petite amie là, vous savez les petites voitures électriques.
1: Ouais.
0: Bon bah tu restes collé sur la route. Bah oui, comme les mouches avec le truc qui tombait du plafond. C'est la même.
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0: Salut, dans 2 minutes, 10h du matin.
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0: Salut, il est 10h pile. Réglez vos montres, c'est Europe 2. Je vous propose d'écouter les infos et la météo et dans un instant, nous serons de retour. Alors oui, tout s'adapte avec la canicule. On boit plus, fait attention, on fait moins de sport, on reste à l'ombre et on change les pubs.
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Les données de la plateforme hôtel.com. Depuis le début de la seconde vague de chaleur, les recherches pour des séjours sur les deux derniers week-ends de juin ont bondi en Normandie de 170% à Trouville, 150% à Dieppe. Et ce jeudi, vous faites peut-être partie de ces parents contraints de rester encore à la maison pour garder les enfants. 13 500 établissements scolaires resteront fermés ou vont libérer les élèves plus tôt. Aujourd'hui, un record. C'est ce qu'a annoncé ce matin le ministre de l'Éducation qui a aussi annoncé des aménagements pour les épreuves du brevet qui débutent demain. Elles vont se dérouler uniquement en matinée jusqu'à mardi. Bouteilles d'eau, ventilateurs seront mis à disposition dans les salles d'examen. Les élèves pourront faire deux pauses entre les trois étapes de l'épreuve de français. 28 hectares de forêt ravagés par un incendie hier dans le Cher en bordure de Sologne. Avec la sécheresse, les départs de feu se multiplient ces derniers jours. Les Deux-Sèvres et la Haute-Garonne viennent même de passer en vigilance rouge pour les feux de forêt. Dans l'actu également, quelques jours après le G7, Emmanuel Macron et Giorgia Meloni vont se retrouver aujourd'hui à Antibes avec de grands sourires en perspective pour ce premier sommet franco-italien depuis 2020 pour donner un nouvel élan à la relation bilatérale entre les deux pays. Au moins 32 morts, plus de 700 blessés au Venezuela. C'est le premier bilan des deux puissants séismes qui ont frappé à coup sur coup le pays. Des immeubles entiers se sont effondrés, provoquant des scènes de panique, notamment dans la capitale Caracas. Et puis au mondial de football, le Brésil, la Suisse, le Canada, le Maroc ainsi que l'Afrique du Sud se sont à leur tour qualifiés cette nuit pour les 16e de finale. Les Marocains ont battu Haïti 4-2. À suivre ce soir, Équateur-Allemagne avec peu d'enjeux pour les Allemands, déjà qualifiés en 16e de finale et quasiment assurés de finir premier du groupe E. Et puis je reviens sur la météo, de fortes rafales de vent, des chutes de grêle. Le temps va donc tourner à l'orage cet après-midi dans l'ouest du pays. Il pourrait être violent localement, c'est pourquoi Météo France va placer dès cet après-midi 10 départements de la Bretagne et du sud-ouest en vigilance orange, en plus de la vigilance rouge, un canicule qui s'étend dans le nord-est car il fera encore très chaud ce jeudi, de 37 à 42 degrés du nord au sud, 41 attendu à Angoulême, Laval, Paris ou encore Clermont-Ferrand.

0: C'est sauvage. C'est quoi cette génération de demeurés?
1: Non, mais carrément.
0: Mais on est où? Mais on est, pardon, excusez-moi, mais on est, c'est un chantier à côté de Narbonne.
2: Narbonne, enfin, c'est, oui, c'est ça.
0: Un
2: cinq,
0: petit coin.
2: Cinq mineurs, enfin, cinq jeunes, dont trois mineurs, oui.
0: Et vous imaginez? Vous imaginez donc leur vie? Alors, c'est leur vie est terminée. Mmh. Les parents qui d'un seul coup apprennent que leur gamin a tué. Mais on est une génération de demeurés qui ne pense qu'à la violence, qui ne pense
3: à
0: rien d'autre,
3: surtout
0: à régler des comptes. Et visiblement, le gamin était allé porter plainte parce qu'il avait déjà subi des coups. Et les mecs lui ont dit, tu vas savoir ce que c'est que de parler à la police. Mmh. Alors là, encore mieux, quoi. Alors là, on est tombé sur du top niveau. Donc voilà, ça fait partie de ces trucs où tu te dis, qu'est-ce qu'on peut faire? Je sais pas s'il y a moyen de faire quelque chose pour rattraper. Mais il y a une génération qui fait un petit peu flipper, hein. Parce que ces gamins-là...
1: Les pauvres parents, moi, là, je me mets à la place des parents du petit, là, qui est malheureusement décédé. Je sais pas comment je réagirais à la...
0: Ah, mais malheureusement, personne ne peut savoir.
1: Ouais, t'es énervé, t'es triste, t'as une seule envie, c'est d'aller choper les mecs et...
0: Oui, mais là, pour le coup, ils sont... Ça y est, la justice...
1: Ouais,
0: ils
1: sont encore là, tu vois.
0: A fait son truc, mais c'est une espèce de violence terrible. Allez, dans un instant, changeons de sujet, mais je voulais vous en parler, parce que ça fait partie de la... des infos que l'on voit passer, et quand on est parent, etc., on se dit, mais qu'est-ce qu'on a raté, quoi? Est-ce qu'on a, dans quelle société on a plongé? Nous aurons d'ici quelques minutes, on va changer les idées. On va vous envoyer en vacances. Voilà, je vais vous envoyer en vacances dans une résidence Lagrange pour 4 personnes, valeur 1000 euros. Comment on fait pour jouer, ma petite souffle?
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0: Très bien. Petit mix dans un instant. Vu que on a recréé chez nous en France le climat de Marrakech, d'Ibiza, nous avons décidé de mettre la musique qui va avec. Dans un instant, on prend les platines. On va changer un peu, casser un peu les codes, vous montrer le son dans la voiture, on va s'occuper de tout ça. Nous aurons quelqu'un de la SPA qui viendra nous expliquer pourquoi il faut arrêter de faire n'importe quoi avec les animaux, et surtout, est-ce que c'est aussi en tension et comment font-ils pour rafraîchir les animaux et le bien-être animal? C'est important pour nous, vous le savez, je sais que pour ceux qui nous écoutent, les animaux c'est aussi très important, on fera un point là-dessus. Mais qui dit canicule dit que tout s'adapte avec la canicule, y compris les publicités que vous entendez régulièrement. Même Secteur Alarme a décidé de changer son jingle. Oui, tout est

0: désertique.
1: Ouais,
0: là.
1: Oui, là, c'est ouais. Il fait ce qu'il fait. Oui. Je vous donnerai les villes tout à l'heure. Nous avons donc décidé de rejouer la musique qui va aller dans un instant. Petit mix pour vous faire du bien, mais on va parler de quelque chose d'important.
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1: Jacques-Charles Fonbonne est en ligne avec nous. Mais qui est Jacques-Charles Fonbonne? C'est le patron de la SPA. Ah. Comment allez-vous? Président, pardon.
5: C'est effectivement toute la question à se poser.
1: Ben oui.
5: Je vais bien, un peu fraîchement. J'ai mis une petite doudoune ce matin.
1: T'as raison. Ça me fait plaisir de vous avoir en ligne. On le disait, nous, on en parle souvent dans l'émission. Alors, on en parle souvent des abandons, de ne pas faire n'importe quoi avec les animaux. Mais déjà, première chose, comment vont les animaux et comment vous faites dans les refuges SPA avec la canicule en ce moment?
5: Alors, c'est difficile pour tout le monde. On essaye de leur mettre de l'eau fraîche. On essaye dans les refuges, mais c'est pas le cas partout, de leur mettre une petite brumisation de façon à ce que, comme nous, ils soient un petit peu rafraîchis. Et puis, c'est ce que je vais vous dire dans un instant pour ces propres animaux. On les sort le matin, on les sort le soir, et on essaye de les promener dans des endroits où il y a un peu d'ombre, quoi, tout simplement.
1: En évitant le bitume, bien sûr. Est-ce que vous avez assez de bénévoles en ce moment pour les animaux, justement? Ça va, ça?
5: Alors, je veux dire qu'on n'en a jamais assez, de façon à provoquer les vocations. Ouais. Écoutez, on a 6 500 bénévoles qui font tourner la boutique, parce qu'ils représentent un tiers de l'activité. En été, on en a toujours moins parce que les gens partent en vacances.
1: Et oui.
5: Donc, si vous avez envie de faire quelque chose d'utile, eh bien, vous allez dans le premier refuge SPA près de chez vous. Alors, je vous incite quand même à voir notre site là, -spa.fr, parce qu'il y a plus de SPA indépendantes qui n'appartiennent pas à notre association que de sites qui nous appartiennent.
1: D'accord. Alors, parlons aussi des abandons l'été. C'est un drame, chaque année. Et alors, moi, je disais un truc tout à l'heure.

0: Question, mais aussi pour les gens qui ont des animaux en ce moment, c'est pas facile, tu peux pas forcément rentrer chez toi la journée, qu'est-ce que tu peux faire quand t'as ton animal chez toi, qu'est-ce que tu peux faire pour qu'il aille un peu mieux, enfin qu'il soit un peu mieux.
1: Alors, plusieurs choses. D'abord, effectivement, partir le matin, rentrer le soir, on peut demander à un voisin de s'en occuper, on peut demander à quelqu'un. Il y a maintenant des sites de pet sitting qui s'occupent de ça, qui le font très bien. Ensuite, il y a un point important, c'est vivre avec son chien, notamment en ville. On le sort de bonne heure, on le sort tard le soir, pas en pleine journée. On évite de le faire marcher sur le goudron noir, mais plutôt évidemment à l'ombre et sur des surfaces plutôt claires qui emmagasinent moins la lumière. Et puis, à la

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0: C'est Dubaï, 40 degrés.
1: Le plus étonnant, c'est
0: alors,
1: c'est
0: non, mais j'aime bien Poitiers, Téhéran à 42 ouais, degrés.
1: C'est vrai que si Poitiers nous avait dit que ça ferait un jour la température de Téhéran, autant sourire. Hein. De toute façon, ça changera pas les températures. Mais et après, je vais rejoindre mes petites platines.
2: Et, le plus drôle, hein, quand même, oui. C'est Bourges, c'est devenu Las Vegas. Ah, et 38 degrés.
0: Strasbourg-Tripoli, on voyage. Hein.
1: Je file de l'autre côté, mais je peux pas vous entendre.
2: Pas de problème.
1: Il faudra que vous mettiez à hurler, c'est à toi.
2: Ok. Okay.
1: N'hésitez pas, hein, parce que je suis dans la plus petite discothèque du monde. Et une fois que je suis dedans, les gars, je vous entends plus. Hein.
3: Il va pas arrêter de parler en fait, jusqu'à aller là-bas.
2: Il nous
3: entend
2: plus, là.
3: Non, il nous entend plus. Juste pour dire qu'on va jouer au bac à coco tout à l'heure, envoyer encore un SMS au 7-12-13 en mettant COE, C-A-U-E-T au début de votre message. Il y a une semaine de location avec les résidences Lagrange à gagner partout en France. Voilà.
1: Vous entendez ?
3: Oui !
1: Le mec, là. Je suis toujours là, je suis au maximum.
0: Bah vas-y, tu peux y aller.
2: Vas-y, hein.
1: On dit ce qu'on vous voulez, on est parti.
3: Vas-y.
2: Allez, parti.

0: Qu'est-ce que c'était bon ce petit mix du... C'est pas un petit mix du jeudi, ça. Mais voilà, voilà, les températures de Bagdad, on les a bien senties là. Bonjour, il est 11h moins le quart. Dans un instant, je vous emmène en vacances. A tout de suite, ne bougez pas.
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0: Oh, quelle chaleur, mais quelle chaleur. A tout de suite.
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6: Salut à vous tous, merci d'être là. À Mamax dans un instant pour finir l'émission. 15h30 tout à l'heure, je vous le dis, ce sera l'événement. On va pas faire n'importe quoi, on aura un jingle, on vous le fera écouter dans un instant, puisque cet après-midi, on va vous rafraîchir. Ah, message d'Audrey, à qui je fais un bisou, qui m'a laissé un message évidemment pas drôle, mais je vais vous le lire. Salut Coé et toute l'équipe, pour en revenir au jeune de 17 ans, qui s'est fait lyncher, comme tu en as parlé, du côté de Narbonne. Comme tu dis Coé, la génération d'aujourd'hui devient une génération de débiles. Heureusement, attendez, pas tous non plus. Ils sont complètement lobotomisés par toutes les vidéos à la con qu'ils regardent sur leur téléphone, les réseaux sociaux, les influenceurs, encore plus débiles. Haussant les uns que les autres, qui leur rendent des idées de merde dans la tête. Tout est fait pour que les jeunes tombent dans l'inconscience la plus totale. Ça commence très tôt, ma fille s'est fait harceler, frapper, insulter, cracher dessus, humilier, juste parce que le téléphone qu'on lui a acheté est un téléphone basique.
7: Quoi ?
6: Pour nous prévenir des problèmes, tu sais, le petit téléphone standard.
8: Ouais.
6: Et qu'elle n'avait pas un iPhone de dernière, et les dernières baskets à la mode, ça a duré des mois avant qu'elle

0: et qu'elle n'avait pas un iPhone de dernière, et les dernières baskets à la mode. Ça a duré des mois avant qu'elle ne m'en parle. Beaucoup d'enfants capricieux aussi ont des parents qui laissent tout passer jusqu'au jour où ça termine, comme pour ce pauvre gamin. Ouais, malheureusement, je pense que...
1: Mais c'est grave, hein.
0: Toujours compliqué de chercher les responsables, les enfants, les machins, les trucs, les parents, enfin, c'est, malheureusement, ça change pas les drames. Pour revenir sur les trucs plus drôles, on a mixé il y a deux minutes. Ouais. Message de Max qui me dit « Cool ton remix, musique à fond sur le chantier, ça met l'ambiance ». Message de Thibaut qui me dit « Putain, ce que c'est bon mon coco, je suis en train de danser comme un connard sous 40 degrés sur mon chantier ». Je sais pas ce qu'il y a sur les chantiers ce matin, mais je pense qu'il y aura aucun mur de droit. Hein. Je sais pas ce que vous faites les gars, mais on reprend le boulot maintenant, on remet le niveau et on vérifie ce qu'on a fait. 10h54, je vous envoie en vacances, direction peut-être la résidence Lagrange pour 4 personnes, on fait une bise à Jimmy et à Laetitia. Bonjour les deux, comment ça va?
2: Hello, ça va et vous?
0: Ça va très bien. Jimmy, il habite où?
3: À Bordeaux,
0: Jimmy,
3: en
0: choisis...
3: plein soleil.
4: Ah oui, là, il est trop cher lui.
0: Bordeaux, c'est Bagdad,
4: ouais.
0: À la température de Bagdad.
3: Ah ouais, c'est dur là.
0: Jimmy, tu choisis qui?
3: Quatre.
0: Allez. Pietro. Allez, elle choisit qui ma petite Laetitia?
3: Moi, je te choisis,
0: Koé. Je te choisis, Koé, qui est nul en ce moment, Coco.
1: Le choc des
0: titans. Ah, je te jure.
4: Moi aussi, je vais gagner, de toute façon.
0: Animal.
4: Est-ce que ça vaut le coup qu'on le fasse, le jeu?
0: Oui.
4: On sait que je vais gagner.
0: Animal, quelque chose qui donne chaud, c'est ce qu'on doit trouver. Un vêtement, un truc dans le frigo, quelqu'un qu'on n'aimerait pas voir en slip. Allez, donnez-moi la lettre, les poulets.
1: Allez.
5: La lettre C, comme Koé. Ça devrait être simple, c'est, non? Alors, Koé, ça se remplit pas mal. Il te manque deux cases, Koé.
1: Hop là!
5: Ah,
1: je vais
5: terminer.
1: Prendre un café, je reviens.
0: Allez, je vais prendre un café aussi.
1: J'arrive.
0: On y va? Animal.
5: C'est parti, un animal.
4: Un canard.
0: Un cheval.
5: Bien.
0: Oh. Allez, quelque chose qui donne chaud.
4: Une couette.
0: Un chocolat chaud.
5: Très bien.
4: Ouais.
0: Oui. Un vêtement.
4: Une cagoule.
0: Une culotte.
5: Oui, très bien.
0: Une cagoule. Dans le frigo.

0: congélateur.
1: Croustibat, c'est pas dans le frigo.
2: Ça dépend si tu veux le manger après.
3: Voilà.
2: Si tu l'as sorti, tu le manges dans les 24
1: la
2: heures.
1: Place du croustibat, c'est dans le congèle.
2: Ouais, mais ça, c'est quand il est mort. Quand il est encore un peu frais, il va dans le frigo.
3: Oui, mais si tu le décongèles avant pour
1: faire cuire, est-ce qu'il y a marqué décongelé avant sur le paquet?
2: Si, 24 heures au frigo.
1: Non.
3: Mais il y a marqué normalement.
0: C'est tout petit.
1: Non, c'est pas écrit.
2: Excusez-moi, mais le concombre, c'est pas sa meilleure place, le frigo. Si tu veux aller par là.
3: C'est vrai, c'est dans le bac à légumes.
1: Ou dans les fesses.
2: Ouais, c'est pas bon.
0: Qu'est-ce qui tient chaud? Un concombre?
2: Quelqu'un qu'on aimerait pas voir.

0: Allez, V.
1: Vas-y.
2: Ouh. Attends, ça, V.
3: Dans le frigo.
2: Dans le frigo, si, il y a pas mal de trucs, non? Je cherche la personne qu'on aimerait pas voir en slip. En V. Ah si, je l'ai.
4: Hé hey. T'as aidé, toi?
0: Non.
4: Si.
1: Mais non,
4: je t'ai vu.
1: T'as rien.
4: On devrait leur enlever un point.
2: Non, non, il y a rien, il y a rien.
1: J'ai rien.
0: De toute façon, là.
4: Allez, on y va.
0: T'as
4: allez.
0: Pas besoin d'enlever de
4: un
0: point.
4: Un animal.
1: Une vache.
4: Ouais. Une vache.
2: Très bien.
4: Quelque chose qui donne chaud.
1: Un vanorak.
4: Non.
2: Non.
4: Du velours.
2: Oui, oui, oui, oui.
1: Du velours, ça donne chaud.
2: C'est pas mais arrêtez.
4: Enfin, mais mets une chemise en velours aujourd'hui, tu vois, ça donne pas chaud.
2: Évidemment que oui.
4: Enfin, un vêtement.
1: Un voile.
0: Oui. Bah oui.
4: Du velours.
2: Non,
4: j'avais un voulard.
2: Non.
4: Ah oui. Un voulard, ça se met comme ça.
1: Ouais.
4: Quand t'as peur de prendre un coup de froid.
2: T'aurais dit une veste.
4: Non,
2: en fait,
4: quand t'as peur de prendre un coup de froid, tu mets un voulard.
2: D'accord.
4: Bon, d'accord, ok. Dans le frigo.
1: Un velouté.
4: Oh, j'ai mis le velouté de Danone.
2: Ah, oui. Bravo.
4: D'accord. Il y a quelqu'un qu'on aimerait pas voir en slip, Vito. Oh.
1: J'ai Valérie Giscard d'Estaing.
4: C'est le prénom, hein.
1: Ouais, c'est normal.
3: Oui,
2: ouais,
1: ça va.
2: Bah,
1: c'est Vito, c'est quoi?
2: Bah, égalité.
1: Putain!
4: Ouais, on y retourne. Allez, bon, fou, on va gagner.
0: Une
4: allez,
0: lettre,
4: on y va.
0: Une lettre, dis.
3: Attention, la lettre S.
2: Oh!

0: saucisson qui a été coupé en rondelles. Par cette température, tu le mets dans une soucoupe et après tu le mets où ?
1: Moi, de toute façon, coupé ou non, je le mets dans mon frigo parce qu'avec cette température-là, sinon il est tout le gras ressort, c'est dégueu. Et donc ça... moi, dans mon frigo, par défaut.
2: Alors que Sam le pirate, t'aimerais bien le voir en slip.
1: Je sais même pas qui c'est.
3: Allez, voilà, comme ça c'est réglé. Laetitia, direction les vacances, une semaine dans la résidence Lagrange. Pour 4 personnes, bisous ma belle.
4: Personnage fictif.
3: Bisous ma belle.
0: Et si tu vas prendre ça, beau pirate.
2: Je m'en fous le coup d'avant, de toute façon j'en avais que 3, je les ai inventés les autres.
0: Ah oui, c'est vrai.
5: Mais dans le cœur des gens, t'as gagné.
4: Et en plus, il triche.
0: Il ment.

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1: Alors, je vais être très très franc avec vous. Très très franc avec vous.
2: Oui.
1: Jusque-là, nous avons une chance par rapport à tous les gens qui nous écoutent sur les chantiers, qui bossent en extérieur, etc. Nous, on a un métier privilégié, travail à la clim.
3: Ouais.
1: Jusqu'à aujourd'hui, tout s'est très bien passé.
3: Ouais.
1: Aujourd'hui, je ne sais pas ce qui se passe, mais vraiment, il fait 800 degrés dans le couloir.
3: Arrête, par rapport à dehors, il doit faire 22, 23 degrés là.
1: Bien qu'il est que 11h.
4: Il fait 30 degrés.
1: On revient à 15h30, on repart à 18h.
3: Ah si, c'est pas 30 degrés, vous êtes
1: là.
3: Malade,
1: dans le studio,
3: quoi.
1: Il fait très chaud.
2: Bon, appelle-moi le mec qui prend la température.
3: Il est où le mec, il a que ça à foutre, là, il arrive avec son...
1: Je pense qu'il est reparti parce qu'il a mis le 40, 12-8, je m'en vais. Il a dit mon truc qui marche plus, le mec de la clim. On reviendra cet après-midi, opération spéciale. Je vous préviens, il y aura de la glace pour tout le monde.

0: dégustation.
1: Merci madame. Tout à l'heure, les glaciers, on en aura un peu partout en France. Les gens qui seront devant chez lui, c'est moi qui invite, c'est moi qui offrirai les glaces pour les enfants, pour la famille qui sont devant les glaciers. Je vous dis aussi cet après-midi, le coffre, il faut me trouver la combinaison pour Bad Bunny. Yeah. À l'intérieur du coffre, il y a les places, il y a tout ce qu'il faut. Bisous à tous, je vous aime fort.
0: Bisous.
1: Rendez-vous cet après-midi.
2: À tout à l'heure.
1: Soyez sages, soyez prudents, il va faire chaud aujourd'hui. Je compte sur vous, buvez de l'eau, mamie glouglou, et faites attention à vos animaux.
3: Surtout dans le studio, il va faire chaud.
1: Là, ouais, ouais. Plus que dehors.
3: Arrêtez de vous plaindre.
1: Oh, tais-toi. Allez.
4: Koé, c'est fini. Pour aujourd'hui.
1: Oui, on...
4: Il revient demain, dès 7h, sur Europe 2.
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2: Entre les volets fermés toute la journée, les ventilateurs à fond et les recherches du coin d'ombre le plus proche, la fraîcheur est devenue précieuse ici dans les Pays de la Loire. Alors j'ai trouvé mieux les soirées d'été en festival. Et justement, je vous offre vos passes pour la Nuit de l'Erdre. Le festival est complet, mais les derniers billets sont ici. Je vous les offre très bientôt. Mais pour l'instant, voici Bruno Mars. I Just Might, c'est sur Europe 2. 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

Dans le Pays de la Loire, il y a une sortie qui change un petit peu des parcs, des ciné, surtout quand il fait chaud, comme en ce moment. Ça se passe à Vertoux, à Palomano, Nantes Sud, à deux pas du périph'. En fait, les enfants vont pouvoir, jusqu'au 1er juillet, prendre le contrôle du studio Europe 2 Kids, avec un casque sur les oreilles, des micros, et puis un vrai décor de radio, hein, pour tester le métier d'animateur. C'est le genre d'activité parfaite pour un week-end en famille. Et puis là-bas, en plus, il y a la clim. Profitez-en. Toutes les infos, je vous les ai partagées sur Facebook, sur Instagram. Europe 2 Pays de la Loire, c'est à retrouver pendant ce titre de Tame Impala, Dracula sur Europe 2 Pop Radio.

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Parmi les nouveautés que je vous ai fait découvrir ici dans les Pays de la Loire sur Europe 2, il y a ce titre de Freya Sky. C'est une chanteuse anglaise qui a participé à l'Eurovision Junior en 2022. Et du haut de ses 16 ans, elle a chanté ce titre Silent Treatment. Et c'est sur le nouvel Europe 2 et déjà premier sur la pop. Europe 2 Pop Radio. 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

Ça y est, tous les volets de la maison sont fermés pour garder un petit peu de fraîcheur, on va dire. En tout cas, à midi, dans les Pays de la Loire, on fait un point sur la météo et sur les infos avant Miles Smith.

0: Bon, malheureusement, on est sur un problème technique, on n'aura pas d'infos à ce midi, donc c'est pas grave, on va passer à la météo, c'est pas...
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0: Hier a été la journée la plus chaude jamais enregistrée en France. 43 à Nantes et Pornic, 43,9 au Palais. Aujourd'hui, toujours du soleil et des températures toujours bien chaudes. 29 degrés du côté de Saint-Nazaire, ce sera le plus frais, puisqu'après ça monte à 37 degrés du côté de Sainte-Pazanne, 38 degrés à Angers, 40 à Changé. Vigilance jaune orage à partir de 16h sur toute la région, avec un petit risque de pluie. La nuit prochaine devrait être plus respirable, avec 19-20 degrés. Le week-end qui sera chaud et dimanche un petit peu plus frais. Et pour une après-midi bien fraîche, c'est avec Europe 2 Pop Radio, avec tous nos artistes pop. Une ambiance qui passe bien, celle de Miles Smith, Dry

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0: Dans deux semaines, près de Nantes, Aurel San, Vanessa Paradis, Bob Sinclair, DC's, Moziman, Mickey aussi, puis bien d'autres. Ils seront tous sur scène devant un festival déjà complet. Mais la bonne nouvelle, c'est qu'ici sur Europe 2, oui, les derniers passes sont là pour vous, à disposition. Pour les gagner, vous m'appelez dès maintenant au 02 28 09 09 05. Tentez votre chance là tout de suite maintenant. Je vous laisse m'appeler pendant Julien Lib, son titre Dis-moi où, c'est sur Europe 2 Pop Radio. Je pense à la vie.

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0: Dans les Pays de la Loire, la programmation de la Nuit de l'Erdre a cartonné à tel point qu'ils sont complets. Ouais.
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0: Bon là on se dit que c'est trop tard. Sauf ici sur Europe 2. Bonjour Margot de Verrières en Anjou. Bienvenue sur Europe 2.
3: Bonjour Corentin.
0: Margot, merci. Honnêtement, t'avais fait une croix sur la Nuit de l'Erdre cette année ou tu surveillais encore une petite chance de dernière minute?
3: Non, en fait, je me suis dit, ça va encore être mort pour cette année. Et comme je suis très fan de Lenny Kravitz, j'étais un peu déçue, j'avoue.
0: Ouais, je comprends. Heureusement, t'as écouté Europe 2 et là, tu t'es dit, tiens, oui. Il nous parle de la Nuit de l'Erdre, tiens, pourquoi pas, dépasse. Allez, je tente le coup. Margot, c'est vrai que tu m'as appelé plusieurs fois. C'est vrai que...
3: Oui. Toute la semaine.
0: C'est vrai que la fidélité est toujours récompensée ici sur Europe 2. Lenny Kravitz, tu vas pouvoir le voir avec aussi Mickey, DC's aussi, il sera là. Matmata, Étienne de Crécy, toute l'ambiance du festival en live. Profites-en bien, Margot.
3: Oh, merci, il va falloir que je trouve la copine. Enfin, j'ai plusieurs copines, alors je crois qu'il va y avoir des allumés.
0: Ah oui,
3: on va trouiller, on va voir.
0: Bon courage pour le choix. C'est peut-être ça le plus compliqué finalement. Bon, Margot, bon après-midi à toi.
3: À bientôt, merci beaucoup.
0: À bientôt, au revoir. Et puis d'autres passes à gagner bien sûr pour la Nuit de l'Erdre dès demain. Des cadeaux aussi dès cet après-midi, ça va continuer. Et puis on va se faire plaisir bien sûr en musique. Calvin Harris sur Europe 2 Pop Radio. Amis.

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3: J'ai repéré les cibles. Elles ont encore frappé fort. La première porte un top imprimé signé Cache-Cache. Sa complice, elle, porte un haut esprit bohème de la marque Bréal et un short en jean de chez Bonobo. Aucun doute. Elles ont fait leur solde.

0: Souvenez-vous, dans les Pays de la Loire, sur Europe 2, je vous ai fait découvrir cet artiste pop, Joseph Kamel, avec son titre « Celui qui part » ou encore « Ton regard ». Il est de retour, cet artiste normand, avec son titre « Crash », c'est sur le nouvel Europe 2, et déjà premier sur la pop, Europe 2 Pop Radio.
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0: Les Pays de la Loire sur Europe 2 avec le soleil. On a tous envie d'aller sur la côte atlantique où l'eau est à 24 degrés à la Bernerie, plage de l'océan à Saint-Brévin, à Saint-Marc, plage de Monsieur Hulot. 41 ressentis sur le sable, hein. Ne vous exposez pas entre midi et 16h, index UV très élevé de 8. Hydratez-vous et puis protégez-vous du soleil. La mer qui sera haute à 14h40. Ce week-end, elle sera haute à l'heure du goûter, hein, pour en profiter.
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0: Bon, vu que du coup il fait trop chaud.

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Entre la Coupe du Monde qui diffuse en pleine nuit, puis la chaleur là qui empêche de dormir, bon, c'est pas facile de se concentrer aujourd'hui. Heureusement, pour vous motiver, ce titre que j'adore, Tamim Pala dans les Pays de la Loire. Allez, bon courage, Ligérien, Ligérienne.

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Dans le Pays de la Loire, sur Europe 2, avec le soleil, on a tous envie d'aller sur la côte atlantique où l'eau est à 24 degrés à la Bernerie, plage de l'océan à Saint-Brévin, à Saint-Marc, plage de Monsieur Hulot. 41 ressentis sur le sable, hein, ne vous expliquez pas.

Sur Europe 2 Pays de la Loire, c'est un petit peu la rumeur du moment. Jérémy Frérot pourrait reformer le groupe des Frérot de la Vega. Ça, c'est la petite info Pop Europe 2. Évidemment, je vous tiens informé. Pour l'instant, son titre Frérot, c'est sur Europe 2.

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Depuis 11h jusqu'à 15h30, c'était Corentin avec vous dans les Pays de la Loire. Ça m'a fait très plaisir de passer ce jeudi avec vous. Je remets ça demain, dès 11h, avec les derniers passes pour le Festival de la Nuit Live qui est complet. Cherchez pas ailleurs, c'est ici que ça se gagne sur Europe 2 pour l'instant. 15h30, Co et toute l'équipe arrive après Kyo sur Europe 2 Pop Radio. Go

0: À la question, mais que font-ils ici encore? Bon, on vit là. Voilà, on vit là, on vous dit au revoir à 11h, à 15h30 on est là, et à 18h l'émission est terminée, mais vous savez quoi, on rôde encore dans les couloirs parce qu'on se dit peut-être que Fifou...
1: Il va nous filer une heure de plus.
0: Il va en rangeant ses boules et en les classant par ordre alphabétique et par taille de...
2: C'est bizarre dit comme ça quand même.
0: Ah oui, mais parce qu'il fait ça, il range souvent ses boules. Il a des boules à neige et peut-être qu'après 18h il va se dire tiens j'ai envie de les rappeler. Peut-être les rappeler pour qu'ils reprennent l'antenne. Donc on est là, on reste dans les couloirs, puis on reste jusqu'au lendemain matin.
1: Il me demande si on travaille le 13 et le 14.
0: Ah, il me l'a demandé aussi, cet enfoiré. Il attend une réponse. Il attend, mais il est quand même, il est incroyable. Il attend une réponse positive. Ça fait des jours qu'il me dit, il m'a chopé, il a chopé tout le monde. En fait, il attend une faiblesse. Et il me dit, vas-y, repose ta question.
3: T'es là le 13 et le 14 juillet?
4: 13 et 14 juillet.
3: Ouais. Ouais, ouais, ouais. Moi, je suis là. On fait un petit apéro après.
0: Qu'est-ce que je t'ai répondu il y a à peu près 5 jours?
3: Je me rappelle plus.
0: Si, tu t'en souviens très bien.
3: Pas du tout.
0: Qu'est-ce que je t'ai répondu?
3: J'ai des amnésies parfois.
0: Je t'ai dit quoi? T'ai dit, mais bordel, qui écoute la radio le 13 et le 14 juillet?
3: Ok, bon point.
0: Voilà, et alors, mais comme il refait tous les autres.
5: Ça veut pas dire non?
0: Non, parce qu'il n'a pas été clair. Il n'a pas été clair. Donc il refait tous les autres parce qu'il attend une petite faiblesse et qu'il y en ait un qui dise oui, on est là.
1: Il n'aime pas les noms.
0: Non, on aura peut-être les meilleurs moments. Je vais être honnête avec toi. On aura peut-être les meilleurs moments. On sera de retour le 15, déjà. Ouais.
3: Ouais. Peut-être, t'es pas là, toi?
5: Non, mais tu sais, dans la phrase qu'il a dit, enlève le peut-être. Emmerde pas. Je serais pas là.
0: Bon, allez, vas-y, Marmon. On va y réfléchir.
1: On y réfléchit, on te répond le 16.
5: Mais du coup, t'as toujours pas dit non.
1: Attends, on a réfléchi? Eh ben non.
0: Eh ben non. Ouais, vraiment,
2: il va s'ennuyer s'il est seul.
0: On va y réfléchir. Voilà, mais parce qu'il veut aller, il veut quoi?
5: Tout ça parce qu'il est là, il veut pas être seul, il refuse d'être seul.
2: Mais oui, en fait, il a pas d'amis en fait.
1: On l'invite à la maison après,
5: on lui mettra un lumi-rêve dans le couloir et puis voilà quoi.
0: Attendez, je vais l'appeler.
2: On va lui faire un peu d'artifice.
3: Appelez, on a réfléchi.
0: Bouge pas, bouge pas, bouge pas. Philippe.
6: Oui.
0: J'ai réfléchi.
6: Ah, c'est
0: non.
6: Vous êtes là.
0: C'est non. Attends.
2: Tu le rappelles.
0: J'ai dit c'est non.
5: T'as eu des remords.
0: J'ai eu des remords.
1: Lui, c'est une blague.
6: Allô?
0: J'ai un doute. Je sais pas.
3: On réfléchissait finalement.
1: 13 et 14.
0: J'hésite. 13 et 14 juillet.
6: Oui, franchement, c'est bien d'être là.
0: Franchement, on a rien.
1: Regarde dans ton agenda.
0: Attends, je me demande si je défile pas sur les Champs-Elysées. Il faut que je réfléchisse.
3: Ah, mais non. Bon, tiens, c'est nous qui

0: Ça marche.
1: Vu que j'ai donné 100 euros, ouais, ma bagnole et ma montre, je suis un peu sur la paille, donc j'ai été prendre un cash.
2: Hier, ouais.
3: Et alors,
1: ouais, figurez-vous qu'il est gagnant.
2: C'est qu'il gagne à chaque fois, lui.
1: 100 euros, eh ben, je vais te donner mon cash.
3: Mais
1: tout à l'heure,
3: je ne veux pas le prendre avant. On fait un gros bisou dans Comment Galva la France. Clément, il est restaurateur à Aix-en-Provence. Ça va, mon Clément?
4: Bien, et toi?
3: Ça va, Clément?
4: Salut, comment... Chloé, salut toute l'équipe.
3: Salut, 15h37, salut. On commence l'émission avec toi, on te fait un bisou. Comment ça va, la restauration à Aix?
4: Ouah, comment t'expliquer? Bah, il fait
3: chaud. Oh, le cri, j'ai peur.

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0: Nous sommes là, 15h42. Dans un instant, si vous êtes dans une petite Citroën Ami sans permis, c'est le moment de bouger très fort pour la faire bouger comme un ouais, Miami. Ouais.
3: Et si vous êtes dans une vieille voiture qui n'a pas la clim, bougez pas, sinon vous allez avoir trop
0: ouais,
3: chaud.
0: Sinon, vous êtes décédé dans votre voiture. 50 Cent, c'est ce que vous allez entendre dans un instant. Nous aurons une étude sur, très sérieuse, hein, vous me direz après ce que vous en pensez, qui se prépare le plus vite dans les couples. Je vous explique tout ça dans un instant, mais les deux infos qu'il fallait retenir d'aujourd'hui.
3: Il y a vraiment un suspense
4: ouais.
3: Sur...
4: Ouais, t'es sûr que...
3: Ouais.
4: Ouais, ouais.
0: Hein? Attendez, je vais de ce pas aller jeter un œil à la news.
5: Déjà, quand on voit notre gueule,
4: je pense qu'on a la réponse.
6: Tout de suite, les clichés, quoi. C'est trop facile.
5: Nathan, on dirait qu'elle a fait. Ouais.
3: C'est sans appel, non
5: 6 heures, qu'elle est nickel et alors, tout, et nous, on a des têtes de chemin.
0: Ouais. Ouais. Alors, c'est vrai qu'il n'y a pas un suspense de dingue sur ce que je vais annoncer dans deux minutes, mais on fera comme si. Quelque dit cette étude, on n'est pas au courant. C'est Europe 2, c'est l'après-midi. Merci à vous tous de venir nous écouter très tôt, alors qu'aucune autre radio ne vous s'occupe de vous à cette heure-là. Nous sommes là tous les jours, vous êtes dans la voiture, vous avez chaud, vous êtes à l'extérieur, sur les chantiers, on pense à vous très fort. Ferrari a remplacé son nouveau patron du marketing après le lancement de la première voiture électrique de chez Ferrari. Alors Nat, tu t'es pas très voiture forcément.
6: Bah avec toi un peu quand même.
0: Ouais, mais celle-là,
6: crois-moi, tu passes ta vie sur centrale.
0: Ouais, bah celle-là, crois-moi, je te

0: reviens maintenant. C'est une mauvaise idée. Excusez-moi.
1: Bon, donc maintenant, mais parce que si on vire le patron du marketing, je voudrais savoir, il est où le directeur marketing qui a sorti le Fiat Multipla il y a 15 ans. Parce que
2: il est en prison.
1: Honnêtement, non, mais il est pas en prison. Moi, je pense qu'il est sous la terrasse de Denis Gonesse. Je pense que c'est lui qui est allé chez Point P acheter le ciment.
3: Je peux m'incruster.
1: Je pense qu'il s'est mis en dessous, puis il a fini lui-même, il a mis un niveau. Et il a dit non, ça ne me gêne pas. Non, je reste en dessous. Ça ne me gêne pas. Bienvenue.
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1: Allez, l'étude, qui se prépare le plus vite dans le couple, vieux, vous avez entendu tousser, c'est

0: ses premières mesures et sa méthode. 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

0: franchement.
1: En même temps, que, moi j'ai des cheveux.
0: Parce que je sens, je sais très bien qu'entre le moment où tu me dis j'arrive, je suis presque prête, ouais. La nuit est tombée, ouais. Et on
1: les
0: a changé de jour.
1: Hurler d'un seul coup.
0: Bon, donc 1h15, c'est beaucoup. Nat,
1: oui.
0: J'ai, par exemple, pour le Nouvel An, je me souviens d'un truc qui m'a marqué cette année.
1: Ouais.
0: Et tu peux pas dire le contraire. T'as commencé à te préparer le 31, t'as eu fini le 2 janvier. Et j'ai souvenir qu'on avait raté la soirée du 31. Bon, franchement, qui se prépare le plus vite dans le couple? Pietro,
2: bah,
0: c'est toi.
2: Bah, évidemment.
0: Moi, je vais vite aussi. Ouais, honnêtement, c'est vrai que j'ai pas de cheveux, j'ai machin, ça va très vite. Je m'habille très vite et après je.
3: Moi, elle part quand c'est comme ça. Je suis encore dans le jardin. Elle va se préparer, donc le machin et le truc, et ses cheveux, le machin. Elle prend sa douche. Elle est encore juste en petite culotte. Moi, elle me dit, bon, allez, tu te dépêches. Moi, je prends en 5 minutes, j'ai pris ma douche, je suis prêt, je l'attends. J'ai eu le temps de faire tout ça, je suis en bas, je suis devant la télé et elle est toujours pas prête.
0: Vito.
4: Moi, c'est pareil que Pietre. Et en plus, des fois, elle me dit, bon, faut que j'aille me préparer. Je dis, mais attends, mais on part dans 3 heures. Elle me dit, ouais, mais j'ai mes cheveux à laver, machin.
5: Ça. Donc... Ouais, mais il y a du taf sur ta meuf.
3: Et le pire, c'est qu'on t'as le droit, toi aussi, au. Eh, vas-y, mais dépêche-toi un peu, là.
4: Attends, j'ai pris une bastos, là.
5: J'ai rien dit.
1: Elle est canon, Charlotte.
5: Les cheveux super
0: longs. Attends, moi, je vais rejoindre Vito. D'où il y a du travail sur sa meuf. Qu'est-ce que ça veut dire, d'ailleurs?
5: Super long, c'est sûr que
4: t'as pas beaucoup de travail.
1: Non, mais en plus, c'est une bombe atomique, sa meuf, c'est vrai.
0: C'est vrai, toi,
3: mais c'est une bombe atomique.
0: Tony, toi, au niveau travail, t'as le même t-shirt, t'as un chapelet, tu te passes au Karcher.
5: Attends.
0: À part trois jetons, elle est l'éléphant bleu.
3: Oui, mais attends, moi, je rejoins un peu Tony. Charlotte, on la connaît que préparée. Ça se trouve, pas sans préparation, c'est un gibeline, ça.
0: C'est vrai que Charlotte, il a raison. Alors, finalement, pardon, je change de bord, je rejoins les copains. Et moi, à chaque fois que j'ai vu Charlotte, elle était prête. Non. Peut-être que démaquillée, c'est
1: vous êtes des mauvaises hommes parce qu'elle se maquille pas beaucoup. Alors je vais la défendre. Excusez-moi, parce que je défends les filles.
5: Elle m'a fait la bise la dernière fois et j'étais marron d'un côté.
1: Vous êtes mauvaise langue, bordel.

0: Je défends les filles.
1: Elle m'a fait la bise la dernière fois et j'étais marron d'un côté.
0: Vous êtes mauvaise langue, bordel.
2: Si. Ouais.
0: Tout ça parce qu'elle est mignonne, tout de suite, elle est sophistiquée, pas du tout. Elle est belle naturellement,
1: Charlotte. Quand il a vu Tony,
0: elle est pas
1: il a
0: très
1: dit...
0: maquillée, c'est faux.
1: Ouais, non, quand il a vu Tony après avoir fait la bise à Charlotte, il a dit putain, mais t'as fait Roland Garros, c'était tombé dans ton film.
2: Combien de temps tu mets pour te préparer? Sois honnête, on a une soirée entre le moment où tu te dis je vais le faire, soit vraiment je veux le vrai chiffre.
0: Franchement, si je me dépêche, je peux mettre. Moins de 45 minutes. Non, mais c'est vrai. Mais arrête.
2: Essaye encore, docteur Maboul, essaye encore. Non, déjà ça marche pas.
0: Une fois, je t'ai fait une réflexion.
2: Essaye encore, essaye encore.
0: Je t'ai dit, t'as vu, j'étais prête en 30 minutes.
2: Essaye encore.
0: Bah, parfois, je me plaque les cheveux, ça va vite, allez hop.
2: Non, tu m'as dit 45, c'est pas vrai. Un autre chiffre.
0: En moyenne, je mets une heure.
2: T'as encore touché les bords.
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4: Salut, c'est Europe 2, merci de nous avoir choisi. Bonjour.
5: Et on embrasse Charlotte.
4: J'espère que ça va et que vous êtes heureux.
6: Après la douche et le maquillage.
7: Elle vient de m'écrire, elle est chez le carrossier là.

0: tout le monde va jouer avec nous. Je vous emmènerai au Japon, où il y a un nouveau sanctuaire. Vous allez peut-être ouvrir le code pour partir au concert, tout frais payé, transport, hébergement, hôtel 4 étoiles pour Bad Bunny. Le 4 juillet, il n'y a plus de place nulle part, sauf chez nous. Il y aura peut-être tout à l'heure, il y aura le jeu des 1000 boules, et puis on fera un nouveau jeu. Qui connaît le mieux son partenaire dans l'équipe? Je vous explique tout ça, bougez pas. Salut, 16h01. Incroyable, pour le moyen d'être en retard.
1: C'est dingue.
0: Vraiment, je...
1: cause de Nat, elle s'est préparée.
0: Ouais, bien sûr. Elle était en retard.
2: Elle était pas prête.
0: Les cheveux, tout ça, machin. Allez, reste avec toi, on vient tout de suite après les news.
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0: Europe 2, c'est l'après-midi. Merci d'être avec nous. Jérémy Desiderati pour les news.
5: Salut Koé, bonjour à tous. Le pays mijote toujours à petit feu cet après-midi. 72 départements sont en vigilance rouge, canicule, et les températures ont de nouveau atteint des sommets il y a quelques minutes. À plus de 40 degrés dans de nombreuses communes, comme à Nantes par exemple. Même valeur étouffante dans le Maine-et-Loire ou encore le Loir-et-Cher. De quoi mettre sous tension le système de soins. Le Premier ministre Sébastien Lecornu annonce que le plan hors sang passe au niveau 3, niveau le plus élevé de la mobilisation sanitaire. À Paris, hier, 25 arrêts cardiaques ont été recensés en l'espace de 24 heures. C'est plus du double par rapport à une journée classique. Le rail subit également ce soleil de plomb. 10% des trains sont restés à quai, annonce la SNCF. En Nouvelle-Aquitaine, la quasi-totalité des TER sont à l'arrêt jusqu'à 18 heures. Cette nuit, 700 passagers ont dû patienter plus de 5 heures dans un Eurostar en direction d'Amsterdam. Plus de 3500 agents sont mobilisés pour contrôler les infrastructures sur tout le réseau. Les billets Ouigo et TGV Inouï peuvent être remboursés gratuitement à titre exceptionnel. À l'étranger, c'est toujours le chaos au Venezuela. Le bilan s'alourdit à au moins 124 morts après deux tremblements de terre successifs à l'ouest de Caracas, la capitale. Le pays n'avait pas subi de telles secousses depuis l'année 1900. Un millier de personnes sont toujours portées disparues. L'état d'urgence a été décrété dans le pays. Des équipes de secouristes coordonnées par l'ONU sont en route, dont 85 Français, annonce Emmanuel Macron. Retour en France, et même les décibels s'inclinent face aux conditions météo. Le festival Garo Rock, situé à Marmande dans le Lot-et-Garonne, devait lancer aujourd'hui son warm-up, mais il a été annulé en raison

0: et sont dévolues sur les 39-40 degrés dans le centre-ouest du pays. Le vent d'ouest justement va commencer à se lever ce soir et le temps a changé le long de l'Atlantique. 12 départements sont en vigilance orange face au risque d'orage de la Manche jusqu'au golfe de Gascogne. Dans les terres, ce sera de nouveau la fournaise encore cette nuit et demain. Coé et toute l'équipe, c'est tout de suite. Très bon après-midi sur Europe 2.
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5: Une émission réalisée par Vito, produite par Tony qui est en train de commander ses pizzas dans le couloir. C'est pas comme ça qu'il saura ce qu'il y a dans l'émission, le producteur.
6: Non, hein. Oh, mais quel enfume, celui-là. Je l'adore, il est fabuleux.
7: T'inquiète pas,
5: C'est sa patte. Il a une patte que j'ai. C'est fabuleux, ça.
7: Mais il a une bonne tête, en plus.
5: Mais oui, mais tu lui pardonnes tout. Moi, je pense qu'un huissier qui vient frapper à sa porte pour les impôts non payés, je pense qu'il lui dit bon, bah, finalement, je vous laisse le canapé puis la télé, ça me gêne.
8: T'as un truc à boire ?
5: Voilà, non, mais.
7: C'est vrai, il a une tête de
5: gentil. Putain, tu peux pas me parler de la télé, je regarde comment le match. Ouais, vous avez raison, je vous le laisse.
9: Parle
5: de toi. Monsieur Corentin, bienvenue.
9: Salut.
5: Nathalie, ça va ?
7: Oui, ça va et toi ?
5: En forme. Très jolie, Nathalie. Très summer, très beau.
9: Parce que t'as dit tout à
8: l'heure. Très Ibiza. Un petit côté Ibiza.
7: Très, très, très
8: Coachella Ibiza. Ibiza.
9: Ouais, c'est vrai. Je la trouve plus jolie que quand on était ensemble.
5: Ah ouais. T'as encore le numéro de Combal ? Parce que tu peux le rappeler. Parce que...
7: En plus, j'allais dire tout à l'heure, Tony, il a une tête de gentil. T'as envie de lui faire des câlins, des petits bisous et tout.
5: Elle va en faire. Elle va en faire à son ancienne équipe. Dans un instant, Bad Bunny, vous allez peut-être m'ouvrir le coffre. C'est tout ce que je souhaite pour que vous puissiez gagner des places pour aller.

0: Première série.
1: Bob Sinclair, Grégoire Bonnet, Mika Sket, Jean-Michel Béret, Natacha Pau Saint-Pierre.
0: Quel nom de couvre-chef entend-on dans le troisième nom de la liste?
2: Béret. Bob Sinclair.
3: Non. Non, c'était
0: pas. Non.
4: Ouais.
5: Couvre-chef.
0: Si, t'as mis quoi? Non.
3: J'ai dit Béret,
0: casquette.
3: Moi.
0: Non. Mi casquette.
5: Ah. Ouais. Mi...
0: Oh, personne ne marque. Oui. Tendez l'oreille. Et écoutez.
1: Robin des Boîtes. Cendrier. Merlin l'emmerdeur. Rox et Rouquin. Le roi Fion.
0: Quel faux dessin animé Disney est en deuxième position?
2: Oh.
5: Ah, je l'ai, je crois. Je peux le dire après?
2: Le roi Fion?
0: Non.
5: Non.
3: Non, non. Attends.
5: Ah. Ah.
3: Attendez.
0: Vas-y.
5: C'est Rox et Rouquin?
0: Non.
3: Cendrier.
0: Bravo, quoi.
5: Ah.
0: Pour l'instant, personne ne marque. Je pense qu'on est sur une brochette de champions. On continue. Voici une autre liste. Tendez l'oreille.
1: 567.
5: Oh. Alors, ça,
1: je même... 23 456. 34.89. 890.456.
5: Je pense que Tony joue pas 3. Non plus. Ouais, c'est tombé.
3: Ça fait beaucoup d'argent.
6: Tony, tu fais la WC, hein.
0: Et vous avez pas entendu? Vous avez pas entendu le dernier? Quel résultat obtient-on en additionnant le premier et le dernier chiffre?
2: Ah, le dernier, j'ai pas entendu.
0: Ah, voilà. T'es 3.
3: Et parce que Pietre, 3. Il parle dessus, patron.
0: Pardon.
7: Attends.
3: On 570.
0: Bien, c'était bah 570.
7: Yeah,
0: bravo. Bravo. Allez, cette fois-ci, vous êtes gentil. Vous tendez l'oreille, vous mettez au moins un point, ça m'arrange.
3: Bah, c'est surtout lui, hein.
1: La cantatrice chauve, le misanthrope, l'étranger, Notre-Dame de Paris. Toujours y croire, l'unique autobiographie d'Olivier Giroud.
0: Quel est le premier livre cité dans cette liste?
3: C'est pas Notre-Dame, c'est...
0: Non.
3: C'est...
0: Non. Gilles, le premier qui a été cité.
3: Misanthrope.
0: Non.
5: Non, c'est le deuxième.
2: Non, c'est pas ça.
0: Non.
5: Putain, je m'en souviens plus.
3: Robin des Boîtes.
0: Non.
3: Ah non, c'était l'auteur.
2: Non, c'est pas avec le... Non, pas le Louvre.
0: La cantatrice chauve.
2: La cantatrice chauve.
0: Vous savez quoi?
7: L'étranger.
0: Ben non, je viens de donner la réponse.
7: Chauve. C'est quoi?
0: Cantatrice chauve.
7: Ah merde.
3: Les combats.
0: On va faire. Vous savez quoi? Faut vraiment que je trouve un truc simple.
8: On est sur un sans faute là.
3: Fais 1 plus 2, les gars, 3.
0: On va faire un plus simple. On y va.
8: Lequel?
0: Bah celui-là, sûr.
1: Ludovic Foutanchard. Alain Moudrier. Patrice Fécamp. Jean-Claude Poulichier. Eugène Pirocu.
0: Quel est le quatrième prénom cité dans la liste?
3: Oh putain, je l'ai.
2: Jean-Luc.
0: Non, c'est Jean-Claude, mais je te le mets. Allez, Jean-Luc. Ah,
3: Jean-Claude.
0: Allez, c'est Jean-Claude.
3: Bravo.
2: Jean-Claude.
0: Tu m'as choisi une enveloppe, la une ou les deux? Dans une, il y a 2 euros, dans l'autre, il y a 20.
2: Allez, la 2.
0: Allez, la 2.

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2: Merci de nous avoir choisis. Dans un instant, vous allez entendre David Guetta. J'adore ce titre de David Guetta et une info qui vient de tomber. Une info qui nous vient du Japon, on va parler des doudous. Je sais pas, on parlera de vous dans deux minutes, mais c'est une info qui est marrante parce que pour la première fois, ils viennent d'inaugurer le premier sanctuaire dédié aux peluches, les doudous. C'est-à, les gens peuvent venir accompagner de leurs peluches préférées pour prier, leur rendre hommage ou même participer à des cérémonies commémoratives pour leurs doudous.
3: Oh, ouais. Ça va loin quand même là. Ouais.

0: non, mais on est chez toi, hein, tu fais comme tu veux. 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
3: Ça, c'est ce que vous allez entendre dans un instant, c'est vrai. Qu'est-ce qu'on aura d'autre tout à l'heure? Vanessa Carlton, j'adore Vanessa Carlton. Vous allez pouvoir jouer avec nous d'ici quelques minutes. Nous allons avoir qui connaît le mieux son partenaire. J'ai fait les couples. J'ai fait les couples.
4: Ce qui m'inquiète, c'est qu'il n'y a qu'une fille là dans l'équipe.
3: Oui, alors partenaire ne veut pas dire forcément...
4: Ah, t'as fait les couples, t'as dit.
3: Ah. Oui, mais ça peut être partenaire.
5: Ben,
4: bah, ça, les duos, quoi.
3: Mais c'est pas forcément des gens qui sont ensemble.
4: Après, Vito, il est mignon. Vito, il est mignon.
3: Non, mais voilà. En tout cas, pour la peine.
5: Ah, non, je suis peut-être pas avec toi alors.
3: Alors, pour la peine, eh ben, effectivement, t'as raison.
5: Bah
3: parce
5: ouais,
3: que pour la peine, tu seras avec moi.
4: C'est bizarre.
3: Et Pietre avec Tony, vu que tu vas toujours dormir chez lui.
4: Ah, oui, d'accord.
3: C'est comme si vous étiez des partenaires.
4: Ah, bah oui, oui. Oui.
5: Et on a posé avec Vito.
3: Des questions ont été posées à Tony et à Nat.
5: Ah, d'accord.
3: Toi comme moi, nous n'avons pas les réponses.
4: Attends.
3: Avec Pietre, on devrait.
4: Oui. Je crois qu'il faut que vous changiez de place du coup avec Corentin.
3: Non, mais c'est pas maintenant.
4: Ah, vous faites pas maintenant?
3: Okay. On a encore le temps.
4: Ah, c'est
3: et c'est Corentin qui va poser des questions. D'accord. D'accord. Et on verra si on est synchro au niveau des réponses. Sachant que l'équipe perdante aura un gage.
5: Oh là. Ah, et c'est quoi le gage?
3: Eh ben, je vous le dirai jusqu'à la fin de l'émission. D'accord. Je vous expliquerai tout ça. Direction, peut-être, le concert de Bad Bunny.
4: Ah.
3: 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Pour l'occasion, j'ai deux places à vous offrir. 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Vous allez au concert, vous passez un bon moment et vous me laissez une seconde.
4: Ouais.
3: Parce que pour le coup, je suis

0: Et bah non.
1: Voilà, donc je viens de gagner officiellement. Oh là là, mais je me mets bien avec mon Corentin.
2: Parce que du coup, après, c'est tout ce que t'encaisses, c'est toi qui l'encaisses perso.
1: Bien sûr. Reste avec nous.
0: Comment? Tu l'as dépouillé. Ah
1: ouais,
0: ça
3: c'est
0: vrai,
3: c'est moi. Il lui reste le gain.
0: Il a plus rien.
1: Ouais, c'est moi.
3: On va avec tonton Coco là-bas.
1: Après, c'est son fils que je gagne, mais vraiment, allez, reste avec nous, on est sur Europe 2.
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0: Et de la prochaine émission, on est tous ensemble.
1: Et pendant la journée aussi.
2: Ça va être sympa ça.
0: À la journée aussi.
1: Oui,
0: ça veut dire que la prochaine émission, si c'est moi qui gagne, vous avez
1: la tête
0: avec celle de Nat.
1: Ouais.
0: Si je perds, j'ai votre tête sur moi.
1: Sur ton t-shirt.
2: Bah, moi, avoir la tête de Nat, ça me gêne pas. Mais
1: on se fera un bisou sur notre t-shirt.
0: Je vais me concentrer, On y va. Vas-y, posez la première question.
3: Allez, parti. On commence par toi, Koé. La question qui a été posée à Nat, c'était: pour toi, le mari idéal, c'est... Je donne les propositions, pas?
1: Oui, ah bah, bien sûr.
3: Le super papa, le globe-trotteur, l'humoriste ou le sauveur de l'humanité?
4: Non, mais tu dois détailler.
1: Eh ben oui.
2: Ah non.
4: Si,
1: tu dois détailler.
3: Bah non.
4: Ah bah non, parce que si, parce que dans Super Papa, il y a pas que ça. Et il y a le globe-trotteur non plus, il y a d'autres trucs, donc.
3: Ok. Le super papa, il adore ses enfants et sa femme, il ne fait aucune fausse note, malgré tout, ça manque de folie parfois. Le globe-trotteur, avec lui, vous voyagez partout. Vous avez fait Bali, Buenos Aires et même Villedieu les poils.
0: Non, elle a pas dû dire ça.
3: L'humoriste, avec lui, tu sais que tu vas te marier toute ta vie. Roland McDan, Prime, ne lui arrive pas à la cheville. Bon, même si parfois tu rigoles à ses vannes, pour lui faire plaisir. Ou le sauveur de l'humanité, il fait tout pour sauver le monde et aider son prochain, un vrai héros. Bon, par contre, les dernières vacances en Inde avec les lépreux, c'était pas Saint-Tropez non plus.
0: Redis-moi, super papa, c'est compliqué, hein.
3: Il adore ses enfants et sa femme et ne fait aucune fausse note. Malgré tout, ça manque de folie, parfois.
0: Ah, putain, elle aurait peut-être pu dire ça.
1: Ah, ça manque de folie.
0: Ça aurait pu être aussi le truc sur Rigolo, là.
3: L'humoriste?
0: Ouais, je pense qu'elle a dû dire humoriste, pour moi.
3: Sûr?
0: Que des fois, elle rit pour me faire plaisir.
4: Montre-lui ma feuille.
1: Non, après.
0: Ah. Alors, c'était... Non.

0: J'ai pas aidé.
1: Allez, continue.
2: Deuxième question posée à Tony, Pierre.
1: J'adore ce jeu.
2: Ton pote décide de t'inviter à une soirée. Réponse A. Tu sais que ça va jamais se finir car ensemble vous êtes intenables. Ah, ça fait déjà 14 heures qu'on est en after, c'est long.
3: Ok.
2: C'est chill, vous allez parler de vos vies autour d'une bière.
3: Non, on en fout.
2: C'est cool, même si tu sais que vous allez parler d'un sujet où vous n'êtes pas d'accord et finir par vous embrouiller,
3: mais bon,
2: le lendemain s'oublier. Ou la dernière, tu vas acheter des capotes car tu le connais, il drague à tout va et vous n'allez forcément pas finir la soirée seul.
1: Alors, ah ouais, je pense que c'est facile, ça.
3: C'est la 1 ou la 4. Mais qu'est-ce qu'il a répondu?
2: La A, tu veux que je te la redise?
3: Ouais.
2: Tu sais que ça va jamais se finir car ensemble vous êtes intenable.
1: Ça me paraît facile, plus facile sans questionnaire que le mien.
2: Oui.
1: Alors
4: Bah avec Pietre, ça
3: va. Ouais, allez, non, la 4.
2: La 4, tu vas acheter des capotes que tu le connais, il drague. Okay. C'est la bonne réponse.
3: Allez, bravo. Ça fait
4: Il se roule des bains.
3: Alors que vous êtes même pas fait.
1: Attendez, bon, on s'en fait tout le temps. Attends, je pense que on est, pour l'instant, si tu mets le point, on est à égalité.
3: Ouais. Oui.
1: Alors on y va.
2: Dernière question.
1: Et ça me plaira
2: pas. Posée à Tony.
1: Vite.
2: Ta meuf vient de t'annoncer qu'elle veut faire un break. Qu'est-ce que t'attends de ton pote?
3: Oui.
2: Réponse A, qu'il te propose une cuite, vous allez draguer et boire. Il n'y a que ça pour oublier.
3: Ouais.
2: Réponse B, qu'il te laisse tranquille, tu l'appelles pas tout de suite car sa première phrase va être une de perdue, 10 heures trouvées. Et t'es pas prêt pour ça.
3: Ouais.
2: Réponse 3, qu'il te sorte les pires horreurs sur ta meuf et que ça te rassure. T'as vu la gueule et le gros cul qu'elle avait, je peux trouver mieux, frérot.
3: Ça, c'est drôle, mais non.
2: La dernière réponse, qu'il te propose de venir une semaine chez lui, tu vas pouvoir végéter dans son canapé en ressassant ta relation et en écoutant ses conseils pourris.
3: Non. Une ou deux.
2: Une qu'il te propose une cuite ou la B, qu'il te laisse tranquille.
1: Alors
3: la une.
2: Qu'il te propose une cuite.
3: Ouais.
2: Bravo à vous en face.
3: On a gagné.
2: Et non, parce que c'est la bonne réponse.
1: On est à égalité.
4: Tu t'es trompé sur la première.
1: Attendez, il paraît qu'il y aura une question subsidiaire dans un instant. Alors, attendez, vous restez avec nous. On l'aura dans un instant. Pour l'instant, nous sommes à égalité.
3: T-shirt avec ma gueule sur
1: tu vas l'avoir ton t-shirt avec ma gueule. Avec notre gueule. C'est moi qui te le dis. À tout de suite, c'est Europe 2. Bougez pas.
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1: Suspense terrible, j'avais bossé le dossier pourtant. Reste avec nous, on est là jusqu'à 18h comme tous les jours.
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4: Tout à l'heure, nous appellerons un glacier quelque part en France, puisque c'est décidé aujourd'hui. J'ai décidé de vous offrir pas n'importe quoi. J'ai décidé de vous offrir...
5: De l'amour.
4: Non, pas de l'amour.
6: Des glaces.
4: J'ai décidé de vous offrir des glaces.
5: De la fraîcheur.
6: Mais une boule, deux boules, trois boules.
4: J'offre deux.
6: Deux boules.
4: Parce que le thème de l'émission qui a été choisi par l'équipe tout à l'heure, la séquence, ce sera...

0: Bonne dégustation.
1: De rien, madame. Dans un instant, s'il y a du monde devant le glacier, les dix premiers qui sont devant, on verra comment ça se passe. C'est moi qui régale, c'est moi qui offrirai les glaces. Attention, nous sommes à égalité dans le qui connaît le mieux son partenaire, avec un générique qui a été tiré d'une cassette VHS, oui, vous l'entendez derrière.
2: Oui.
1: Tellement la qualité est bonne. C'est en mono, là, gars.
2: Ouais.
1: Il y a encore Tex. Il y a encore Jean-Luc Reichmann qui la présente, l'émission secondaire. Donc, maintenant que nous sommes à égalité, je rappelle que c'est Nat et moi. De l'autre côté, le couple diabolique des amis Tony et Pietro. Celui qui perd portera à la prochaine émission, lundi, un t-shirt de l'équipe gagnante.
3: Ouais.
1: Bien ridicule, dans des couleurs.

0: prochaine émission, lundi, un t-shirt de l'équipe gagnante. Ouais. Bien ridicule, dans des couleurs bien immondes qu'on va
1: avec
0: choisir.
1: La grosse tête des perdants.
0: Voici la question.
2: Exactement. Alors non. Là, je vais te poser des questions sur Nathalie. Et tu vas avoir 30 secondes pour répondre aux plus de questions.
0: Commence par eux.
3: Il faut que je compte.
2: Commence par eux.
3: Peut-être compter moi.
2: Ouais.
0: Tu comptes les bonnes réponses. Alors attention, donc on se dit, on est d'accord. Question posée, il dit machin, tu dis non, c'est pas ça, c'est machin. D'accord ? Faut qu'on ait le tempo.
3: À chaque fois, il vient d'avoir. Oui, ok.
0: Ah oui, sinon on peut pas savoir. Si...
2: Fait... En fait,
0: et on a le tempo, on a le bon compte à rebours ?
3: Oui. 30 secondes. Okay. Et dès que vous entendez
2: on
3: le
2: commence
3: c'est fini.
2: Par Pietre et.
4: Allez, et je peux passer, revenir si dessus, si.
0: Non.
2: Donc Pietre, je vais te poser des questions concernant Anthony. T'as 30 secondes pour répondre.
0: Attention,
2: au maximum.
0: Vas-y.
2: Top. Quel est le nom de la première femme qui t'a présenté ?
1: Wow.
3: Manon.
2: Oui. C'est quoi son signe astro ?
3: Gémeaux.
2: Oui. Ça fait combien de temps que vous êtes potes ?
5: 15, 16, 2000.
3: 16 ?
2: 16 ans, ouais. Quel est son plus grand rêve ?
0: Oh, les gens, ouais.
3: Ouvrir le bambou bar !
2: Oui ! Quelle est son équipe de foot préférée ?
3: Barcelone ! Non,
2: non,
3: préférée ! Madrid ! Madrid !
2: Bah, je fais quoi, là ?
0: Non, perdu.
3: Non,
0: perdu.
3: Non, je crois que c'était détesté.
2: Rattrape-toi. Quelle est l'équipe de foot qui déteste ?
3: Non, mais en plus, il a gagné du temps !
0: Pas du tout, c'est toi qu'on a perdu. C'est toi qu'on a perdu. Ça n'a rien à voir.
3: Je crois que c'était l'équipe de foot qui détestait.
0: Le but du jeu, c'est pas de négocier avec l'arbitre, c'est de donner des réponses.
4: Mais tu n'as pas le droit de participer au jeu.
3: Mais en plus, du coup, t'arrêtes le jeu ?
0: Combien de
3: T'arrêtes le jeu.
6: Ça dépend. Si on
0: compte pas.
4: Si on compte 5.
0: Non.
2: 4. 5.
0: 4. Combien ?
2: Vous avez 4. 4. Parce qu'en plus, je vais poser les dernières questions. Je suis sûr qu'il les avait.
7: C'est dur.
2: Quelle est l'équipe de foot qu'il déteste le plus ?
3: Bah, Barcelone.
2: Voilà. Quelle est la célébrité avec qui il aimerait coucher ?
4: Ça va te coûter cher.
3: Margot Robbie.
2: Eh oui.
3: Tu fais quelle taille en t-shirt, Pietre ?
0: Allez,
2: parce que fais le malin, toi. J'ai eu
7: mais
2: les
7: c'est...
2: réponses.
7: Ouais. Mais vous, c'était facile, il fallait trancher. Nous, c'est plus.
0: Ah oui, d'accord. Bah, elle m'a fait un roman encore, je suis sûr.
7: Non,
2: parce que
7: mais
2: lui,
7: c'est...
2: il aime pas. Je sais qu'il a trop de pression quand il y a le chrono.
7: C'est dur de choisir.
0: Allez, on y va. Attends, je vais poser la question pour le déclencher.
2: 3, 2, 1. Top. Quel est le nom de sa meilleure amie ?
3: Ah,
0: il y en a plein.
3: C'est chiant. Hein.
2: Céline. Il y en a plein, oui.
0: C'était
2: Virginie. C'est quoi son signe astro ?
1: Taureau.
2: Oui. Quel est le lieu de ses vacances de rêve ?
1: De rêve ?
2: Oui.
3: Ne souffle pas,
2: toi. Non.
0: Je rêve.
7: Non, le Tahiti.
2: Non, bah trop tard.
7: Bah, merci.
2: C'est quoi son plus grand rêve ?
0: Ça veut rien dire, c'est quoi son plus grand rêve ?
7: Ça, c'est vrai que ça veut rien dire.
3: Non, non.
2: Cherche pas compliqué. C'est
0: possible. Bah, se marier.
3: Non,
0: mais... Non, mais... Alors, pardon. Non.
7: Chérie, t'avais beau.
0: Les gars, c'est quoi le plus grand rêve ? C'est tellement ouvert.
7: T'as dit qu'on se marie, c'est ça ? Qu'on reste ensemble,
2: oui,
7: c'est pareil.
2: C'est un peu le gong.
7: C'est pareil. Il a dit, première question, il y a plein de copines, c'est exactement la réponse.
2: Oui.
7: J'ai dit, il y en a plein.
2: Il a dit Céline après.
7: Non.
2: Ah, si.
7: J'ai dit, il y en a plein. C'est écrit, il y en a plein.
0: J'ai dit Céline, après j'ai dit.
3: Déjà, t'as dit Céline, c'était fini, c'était terminé.
7: Non, il a dit, il y en a plein. Première réponse, il a dit, il y en a plein.
0: Il y en a plein, Céline. Bah enfin.
7: Et après, il a dit Tahiti, réponse de rêve.
2: Non, il a dit Saint-Tropez.
3: Arrêtez de nous arnaquer.
2: Vous êtes en
3: mauvaise foi.
2: Garde la bonne réponse, la première, ça fait une, deux.
7: Et après, il a
2: trois.
7: Dit être marié, c'est rester ensemble, c'est pareil.
2: Mais ça fait trois. Ça fait pas quatre.
0: Les gars, vous avez quand même la question que j'ai eue.
7: Les questions
0: c'est
7: pourries.
0: Quoi le plus grand rêve
3: regarde-moi le bambou bar.
6: Je vais me ranger de son côté, je vais me ranger de ton côté, Coco.
2: Ok.
6: Prends le large, le t-shirt, parce qu'il taille petit.
2: Non, mais tu sais quoi, s'il veut se rattraper, je peux lui poser. La dernière
3: non,
2: question.
3: Non,
0: dernière question. Vite, il y a les infos. Vite, la dernière question.
2: Quelle est la célébrité qu'elle trouve plus belle que toi ?
0: Ah bah, il y en a un, mais je peux pas le dire... plus beau !
3: Non, déjà, elle a dit non !
0: Non,
3: déjà,
0: attendez, elle, non, non.

0: Frédéric Anton.
1: Oui, elle a dit ça.
0: Mais n'importe quoi, t'as répondu.
2: Allez,
0: allez, reste avec nous. À cause de toi, on va porter un t-shirt avec leur gueule. Bienvenue, 7h02. Géon.
3: C'est ma plus belle grimace.
0: Géon. 17h02, c'est Europe 2, les news. Dans un instant, nous allons vous allez vous offrir des tas de cadeaux. Direction d'un glacier quelque part en France. Les glaces, c'est pour nous.
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0: C'est l'après-midi, c'est Europe 2, les news et la météo. Jérémy Desiderati. Salut Jérémy.
6: Salut Coé, bonjour à tous. Toute la France suffoque encore en cette fin d'après-midi. 72 départements sont toujours en alerte rouge, canicule. Toute la façade atlantique va repasser à l'orange d'ici demain. La barre des 40 degrés a de nouveau été franchie dans de nombreuses villes. Une situation de crise pour notre système de santé. 4 fois plus d'arrêts cardiaques ont été recensés dans le pays en l'espace de 24 heures, selon Stéphanie Rist. La ministre de la Santé évoque une hausse importante des passages aux urgences avec un pic attendu pour ce week-end. Le gouvernement a activé le niveau 3 du plan Orsan, niveau le plus élevé de la mobilisation sanitaire. Chaleur insupportable aussi sous le casque des pompiers. Les soldats du feu sont en alerte face aux feux de forêt. 48 départements sont en vigilance orange encore aujourd'hui. Les Deux-Sèvres et la Haute-Garonne sont même en rouge. Depuis le début du mois, plus de 2000 hectares de végétation sont partis en fumée. C'est 3 fois plus que l'an dernier à la même période. Dans le reste de l'actualité, quelques jours après le G7 qui avait pris place au bord

0: Top départ dimanche de la fête du cinéma avec la place à 5€ seulement. Vous pourrez découvrir Toy Story 5 ou Les Mignons 3 pour la famille, Backroom ou Obsession pour les frissons, ou encore La Bataille de Gaulle pour la petite touche historique. La fête du cinéma, c'est jusqu'à mercredi prochain avec Europe 2. Côté météo, le soleil tient donc le haut de l'affiche avec toujours la chaleur dans le premier rôle. Le mercure a de nouveau jeté son dévolu au-delà des 40 degrés, notamment dans le centre et l'ouest. Le vent va commencer à se lever ce soir et le temps a changé le long de l'Atlantique. 12 départements sont en vigilance orange face au risque d'orage de la Manche à la Sarthe jusqu'au Pays Basque. Dans les terres, ce sera de nouveau la fournaise encore cette nuit et demain.
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0: Et forcément difficile de résister à l'appel de la mer pour se rafraîchir. Encore faut-il s'aventurer sur le sable brûlant. Du Touquet à Osgore, en passant par les plages bretonnes, il fait plus de 35 degrés minimum cet après-midi. Pas facile d'entrer dans l'eau avec moins de 20 degrés pour la Manche, pas plus de 23 pour l'océan Atlantique. Pour trouver une eau très douce, direction la Côte d'Azur et la Corse où le thermomètre affiche 27 degrés dans la Méditerranée. Très bon après-midi avec Coé sur Europe 2.
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5: Salut tout le monde, c'est Europe 2 que vous écoutez. Nous sommes là tous les jours, tous les après-midi, en plus du matin, entre 7h et 11h et entre 15h30 et 18h. Alors je vais être très transparent avec vous.
6: Ah, là, il est mauvais.
5: Là, non.
7: Non, non, non, non, non, moi je tiens avec mon mec. Non,
5: votre t-shirt, on le mettra. Oui. On passera à un témoin une après-midi avec un t-shirt.
8: Une après-midi, une journée
5: avec
8: on a
5: votre
8: dit.
5: Télé. Tu sais quoi? Et un week-end chez ta mère aussi.
8: Si tu veux. Non, ça lui fera plaisir.
7: Les questions ont été désavantagées parce que j'ai eu le reste des questions qu'il n'a pas eu le temps de lire. Et c'était bien plus facile. Hein.
5: Il faut savoir
7: le nom de mes parents,
5: il faut savoir perdre avec dignité.
7: Oui, oui, je suis dignité.
5: La vengeance est un plat qui se mange froid. T'inquiète, j'attends que la clim fonctionne. Elle se mangera très froid.
7: T'inquiète, mon amour, on va se venger.
9: Non, mais plus mauvaise joueuse que.
7: Ah, mais moi j'ai la rage là.
5: Et parce que les questions. Non, on parle plus. Donc voilà. Oui, nous porterons un t-shirt avec vos têtes. Ouais, j'ai aucun problème.
8: Nous le ferons, hein.
5: Bien sûr. Mais j'assume, nous le ferons. Fin du débat.
8: Ok. Voilà.
6: Donc, très bon. Bien. Et par contre, la journée prévue, c'est très beau au restaurant.
8: Ah oui. Avec la direction.
6: On a une réunion
5: avec Monsieur Lagardère. Voilà,
6: exactement. La négociation des nouveaux contrats.
5: Voilà. Pourquoi tu laisses ta veste fermée? Non, t'inquiète.
6: Il fait 30 degrés dans le bureau.

0: pas de déco de Noël. En revanche, il y avait espèce de truc avec des personnages qui tenaient des espèces de têtes.
1: Ah oui.
0: Et j'ai dit, oh là là,
2: ça fait Halloween.
0: Ça fait Halloween et ça fait pas très Noël. Et, ouais. Et j'ai eu le malheur de dire, c'est pas très beau. Qu'est-ce que j'ai pas pris dans la gueule? Ah bah, ouais. L'association de tous les gens qui m'ont dit, on va le tuer, on va le brûler. et j'ai dit, derrière, j'ai même eu le maire, j'ai eu tout le monde. J'ai dit, non mais pardon, c'est tradition ou pas, c'est vrai que ça fait pas très Noël.
3: C'est trop honnête.
4: C'est trop honnête.
0: Ah, je suis trop honnête, j'aurais dû dire, oh que c'est joli. Oh. Et de...

0: glace la plus étonnante que tu aies dans ta collection de glace que tu fabriques. Le goût le plus étonnant.
1: Alors, dans les goûts étonnants, en ce moment, on a une glace au concombre.
0: Ah, c'est dommage que Stouff soit pas là, parce qu'elle aurait adoré.
1: Elle est où, ma glace au concombre?
2: Comme la blague, c'est pas bon. Hein.
0: C'est vrai, tu veux une glace au concombre, c'est pas bon. Hein. Vraiment, c'est vraiment, c'est dur. Jamais de ma vie, je prendrai une glace au concombre. Je pense que je préfère... Ouais. Ah non, ah non.
3: Bah, je préfère ça que tomate basilic ou...
0: Alors, il y a du chocolat classique, il y a du chocolat... Est-ce qu'il y a du petit... Il y a quoi dans les, en mode chocolat, il y a quoi?
1: Oh là là, le chocolat, on a du chocolat tonka, on a du chocolat mousseux, on a du sorbet chocolat... Au chocolat, il y a plein de choses là. Donc,
3: ah, bon, faut vérifier le grain de beauté là.
0: Tu sais ce qu'on va faire. Tu sais ce qu'on va faire. On va faire un truc. Si les gens qui viennent te voir, les 10 prochains.
2: Ah ouais, les 10
0: qui viennent prendre une glace. Tu offres une boule, j'offre une boule. Et tu m'envoies l'addition des boules.
1: Alors, on fait une boule chacun.
0: Bah, c'est ce que je dis.
3: Ouais, ça fait deux boules.
0: Ça fait deux boules. Fait deux boules. Comment? Un petit pot, ce que tu veux. Voilà, tu sais quoi, les gens qui viennent, tu offres une boule, j'offre une boule. Les 10 prochains.
4: Ok.
0: Redonne l'adresse, mais dis-la bien près du téléphone que tout le monde entende bien l'adresse.
1: Alors, l'adresse, on peut le faire à deux endroits, si tu veux. Le Quai Valin, le 3 Quai Valin, Tonton Maboule, Vieux-Port, et Tonton Maboule.
0: Tonton Maboule, ah, ça va, c'est facile.
2: C'est Tonton Maboule.
0: Mais tout le monde connaît à La Rochelle, Tonton Maboule.
3: J'ai une question.
0: Ouais.
3: Est-ce que le père Foras est déjà venu prendre des boules chez toi?

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0: On a eu des questions très dures, des questions d'enfants.
1: Comme par hasard.
0: Nous, on a eu des questions les plus ouvertes. Exactement. Vous avez eu, préfère quoi, rouge ou bleu? Et moi, c'est quoi son rêve? Qu'est-ce que tu fais avec ça? Qu'est-ce que tu fais avec ça?
2: Mais on a eu la même chose.
1: C'est quoi son rêve? Je l'ai eu et j'ai trouvé.
0: Allez, taisez-vous. Et alors, par contre, il y a eu un problème. Il y avait une question dans le couple qui a posé un problème. Question de Pietre qui était sur Tony. La question était: quel est le nom de la première femme qu'il t'a présentée? C'est
1: oui.
0: ça, hein?
1: Ah. Oui.
0: Et tu as su que c'était Manon?
1: Oui, bah oui.
0: Elle était jolie, Manon?
3: C'était
0: Manon.
3: Mais tu as connu? Bien sûr, tu l'as connu.
1: Elle était très jolie.
4: C'est celle que
1: tu
4: avais préférée?
0: J'ai connu Manon.
3: À Fun Radio, ouais.
0: Oh oui, bon, alors là, j'ai déjà. Ah bon,
3: ouais.
0: Bon, alors il se trouve que Corentin a reçu un message chez l'Alerte News qui vient d'arriver.
3: Oui, petit message,
0: même.
3: Mon Tony.
0: De
3: tu
0: qui
3: vas, tu vas reconnaître la voix.
0: De qui, de qui, de qui?
3: De qui? De la chérie de Tony, qui s'est
5: de
3: dit
5: sa
3: tiens,
5: femme.
3: Si j'écoutais l'émission cet après-midi.
1: Mais
3: qui n'est pas Manon, non,
1: pas Manon.
3: Qui est bizarrement écouté à ce moment-là.
0: Alors, Fernando, tendre l'oreille, c'est peut-être un message d'amour.
6: Sachez une chose, je vais vous niquer. Sauf toi, Corentin, toi t'es gentil.
3: Voilà.
0: Et moi aussi, madame. Hein. Moi, je ne connais pas Manon, hein, contrairement à ce qu'il dit.
5: Pas trop
3: si, tu la connais.
0: Il a essayé de me tirer par le t-shirt, moi je ne connais pas madame.
3: T'as pas très bien entendu, Tony, t'as avec une oreille.
6: Sachez une chose, je vais vous niquer.
3: Voilà, c'est
1: voilà. Ça. Parce que je suis dedans, moi, du coup.
5: Ah bah, toi, elle va te niquer, c'est
0: bon,
5: sûr.
0: C'est le moment de vous offrir les places pour Bad Bunny. Vous tournez autour depuis deux jours. Vous y êtes prêts. Ça commence par un 6. Vous m'avez fait les chiffres dans le désordre. Je commence à devenir fou. Il y a un coffre qui est là. Notre producteur s'approche du coffre, va taper les notes, les touches que vous lui donnez. Si vous donnez le bon code, le coffre fort s'ouvre à l'intérieur. Les deux places pour le concert du 4 juillet de Bad Bunny à l'Arena, à la Défense, plus le transport, peu importe l'endroit où vous êtes, on gère les billets de train.
1: Sauf si vous êtes en Guadeloupe.
0: Si vous êtes à Tahiti, on gère les billets de train.
1: Voilà. Voilà.
0: Et il y aura aussi l'hôtel, qui est un hôtel 4 étoiles. Ça, c'est déjà géré. On a qui? On a Claudia. C'est ça, c'est Claudia. Ça va, ma petite Claudia?
7: Bonjour.
0: Bonjour,
7: oui,
0: Claudia.
7: Ça va.
0: T'es fan?
7: Super.
0: Tu veux y aller toute seule? Tu veux y aller avec qui?

0: Palo, moi. J'ai vu la dernière fois, j'ai trouvé que.
1: Latino du Nord.
0: Ouais, c'était Latino de Douai. Non, c'est vrai, j'ai pas trouvé. Allez, vas-y, balance ton code.
2: Alors, 63-72.
3: 63-72.
1: Oh, ça, c'est pas mal, ça.
3: 6-3-7-2.
4: J'y crois.
0: C'est pas, pas mal. Ah non, non, non, Charlène, il y en a un qui Charlène, va pas. Chut, Charlène.
5: Oh, ah non, mais je deviens fou avec ce truc.
4: C'était le code que je voulais jouer, moi.
3: Moi, j'ai une question parce que Corentin, je lui ai fait crédit.
4: Ah bon?
0: De quoi?
3: Bah, avec tes sous. C'est pas grave.
0: Hein? Oh. De quoi avec mes sous?
3: Pour qu'il puisse rejouer.
0: Ah, sérieux? Ah, du coup, tu vas tuer par mon argent dans cette histoire. Hein. C'est quoi, perd tout, c'est en plus. On en refait une ou pas? Ouais, allez, bisous, ma Charlène. Allez, on va essayer.
2: Bisous,
0: allez.
2: Merci.
0: Bisous.
4: Dernière et je joue après.
0: Allez, après c'est. Allez, on y va. Bah, Valentin, okay. Mon petit Valentin, donne-moi le code. Oui. Vas-y, Valentin.
6: Alors, 6108.
0: 6108.
1: Oh non,
0: je le sens pas.
1: Celui-là, laisse
0: tomber. Non, le 1, Valentin, je le sens pas.
1: T'as pas écouté les podcasts des émissions d'avant, toi.
6: Non, c'est
0: pas 61. Ah oui, non. Ça sert à ça, les podcasts. Ah non, ça. Alors là, Valentin, je te dis tout de suite. Ça, c'était comme un Welsh qui est là depuis au bout de la table depuis deux jours. Ça puait de loin, ça.
6: Non, moi, j'ai pu passer dans votre émission. C'est dur, une vie de
0: T'es un amour, Valentin. Quand tu veux, tu nous rappelles. Je t'embrasse. À bientôt.
6: Salut.
0: Bisous. William, ça va, William?
7: Ça va, et vous, l'équipe?
0: Bah, on va très bien. Alors, la clim de l'immeuble est en panne, mais on n'a pas à se plaindre. Il y a toujours des gens qui ont plus chaud que nous. On va rien dire. Je t'écoute, mon ami. Balance le code.
1: Enfin, de moins en moins de gens.
7: 6110, mais à ce que j'ai compris, c'est un peu vrai.
3: 6110.
1: Non.
7: Ouais.
3: 6110.
0: On le fait. Hein.
7: Oui.
3: Mais je le dis pour Denis parce qu'il est un peu.
4: Il est Miss Mexique.
0: Non, c'est pas ça.
1: Il est Miss Mexique,
0: c'est pas ça. Bisous, William.
7: Bisous, je vous aime, l'équipe.
0: Merci, c'était un amour. Bisous. Bon,
1: mais on sait bien.
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0: C'est Miles Smith, signal à Yellow Room.

0: Et puis ils dansent sur température. C'est leur morceau. Qu'est-ce que. On fait quoi ? Vas-y, Tony.
1: Qu'est-ce que tu veux faire ?
0: Non, c'est toi le producteur. Arrête de m'enflammer. Qu'est-ce qu'on fait si je te demande qu'est-ce qu'il me reste alors ?
1: La Coupe du Monde. Alors, la Coupe du Monde, le point sur la Coupe du Monde, s'il te plaît, Coé.
0: Merci, voici mon cher Tony.
1: Et il y a un jingle.
0: Et demain, la France joue.
1: La France joue Norvège.
2: Score, t'as dit ?
0: J'ai dit 2-0.
1: Il y a Hollande, attention.
0: On va en parler, on fait un point même pour les nuls. Tiens, on fait un point.

0: Un point sur la Coupe du Monde. Il y a quelques semaines, une voyante brésilienne avait annoncé un enlèvement de joueurs par des extraterrestres pendant le match Brésil-Écosse.
1: Oui.
0: C'était hier soir. Eh bien, sans surprise, ça n'a rien passé. Voilà. Madame, j'espère que vous avez arrêté le métier. J'espère que c'était.
2: J'aurais bien aimé savoir ce qu'elle dit aujourd'hui.
0: Bon, là, il y a eu des nuages. On n'a pas pu se poser.
3: C'est la canicule.
0: Oui, ils les ont remplacés. C'est plus les marées. Bon, bref, 3-0 pour le
3: Brésil.
0: Face à l'Écosse. Voilà. Très bien. Écossais, ils sont pas bons au foot.
1: Non, c'est dur à jouer.
0: Son meilleur au rugby.
3: Physiquement, oui. C'est costaud. Bon. Après,
0: oui. On est tombé sur la banderole de supporters le plus insolite. Ce sont des Français qui ont eu l'idée sur un drapeau français.
2: Je l'ai vu.
0: Avec au milieu du drapeau une photo de Xavier Dupont de Ligonnès.
2: Avec marqué, avez-vous vu cet homme?
0: Avec marqué, Aviesin Wisman, avez-vous vu cet homme? Non, mais moi, à un moment donné, il mène l'enquête.
4: Et un mec, il dit, bah oui, c'est moi.
0: On est aussi tombé sur un animal très bon en pronostic, c'est un chat. Il vient d'Irlande. Pour l'instant, il s'est pas trompé. Sur les 20 matchs qu'il a pronostiqués, par contre, on lui a jamais proposé les matchs nuls. Donc, il a que des résultats qui n'ont pas terminé en match nul. Donc, c'est des croquettes, c'est ça?
3: Ouais. Bah, ils mettent deux pots, ouais, j'imagine. Oui, c'est ça, c'est des croquettes. Et à chaque fois, il a trouvé les bons résultats, gagnants.
0: Moi, quand je pense que Grisouille, je lui ferais ça, elle dirait je vais chier à côté de mon bac.
2: Il a tiré à côté.
0: Je pense que si j'attends après Grisouille pour avoir les pronostics, on n'est pas servi. Et puis, vous vous souvenez qu'avant le

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5: Demain matin, on sera là.
3: Vous
5: merci, Monsieur Lopez. La semaine prochaine, nous serons là, évidemment, tous les jours de cette semaine. Et la semaine prochaine et la semaine d'après?
6: Oui.
5: Eh ben, on sera encore là.
7: Ah oui. Pendant que les autres ne sont plus là.
5: Et la semaine d'après? On se rend encore là. À part le 13 et le 14, parce que je vois d'après, si vous étiez là en début d'émission, bon, on a négocié avec notre fifou, hein, qui est le...
7: Appelle-le, tu
5: ah
7: lui dis,
5: oui,
7: j'ai réfléchi.
5: Ah oui, bien sûr, je faut que
7: c'est bon, on a réfléchi.
5: J'ai réfléchi. Je lui dis, parce qu'il veut qu'on soit là.
6: Non, tu commences par
8: 13 et 14.
6: J'ai une bonne nouvelle.
9: Ouais, c'est une bonne nouvelle pour lui.
5: Ah, parce qu'il m'a dit, il faut qu'on soit là les 13 et 14.
7: Bah, demande-lui si on est payé double.
8: Ouais, demande-lui si on est payé double.
7: Tu as une bonne nouvelle.
9: Ah ouais.
7: Parce qu'il sera tranquille. Il sera tranquille le 13 et 14.
5: Il va être détendu.
9: Pour l'instant, il est sûr qu'on n'est pas là, donc c'est dommage de ne pas le faire.
7: Ça serait con.
10: Allô?
5: Ouais, mon fifou, ça va?
10: Ça va, oui.
5: J'ai réfléchi parce que je vois que t'es embêté. Et je vois que tu fais le planning et tout, et que ça t'embête parce que ça te fait un trou. Les 12 et 14, les 13 et 14, si je dis pas de bêtises, juillet, c'est un lundi, un mardi.
6: Ouais.
10: Exactement.
5: Et comme on est là mercredi, jeudi, vendredi, ça te fait un trou si on n'est pas là.
6: Bah ouais.
10: Oui, et puis moi, ça me rend triste quand on n'est pas là.
5: Non, mais même, ça te met en galère. Je sais que ça te met en galère pour le business.
7: C'est vrai. Demande-lui si on est payé
5: d'accord.
7: Double.
5: D'accord. Tony, il voulait quand même savoir si on était payé double, mais ça, je crois que ça change pas grand-chose parce que c'est pas payé double. Non, mais écoute, je vois que ça te met en galère, mon fifou. Donc tu peux écrire.
10: Donc c'est bon.
5: Tu peux écrire que c'est non. Je t'embrasse.
7: Bisous.
5: Et je réfléchis encore.

0: commence à s'ouvrir, elle m'a dit bah, je vais tout refermer.
1: Elle a marqué FDP.
0: Nous allons terminer. Il est presque 18h. Je termine cette émission et je vais faire plaisir à Corentin. Corentin a perdu deux fois 100 euros. Pourquoi je dis ça? Parce que Corentin n'a pas le droit de jouer. Le coffre-fort qu'il a avec les places pour Bad Bunny, il n'a pas le droit de jouer.
2: Alors pourquoi tu le fais jouer à chaque
0: fois? Parce qu'il me paye.
3: Mais oui, parce que
0: il m'a donné, il m'a passé ses clés de voiture pour une soirée. Il m'a donné,
4: Ta montre.
3: Ma montre, je l'ai mis.
2: Deux fois 100 euros.
0: Il l'a plus.
2: Un cash.
0: Donc il m'a dit, je veux une dernière fois, j'ai la combinaison, je le sais.
3: Là, je suis sûr.
0: Je lui dis, c'est pas pour toi, c'est pour les auditeurs. Mais il m'a dit, j'ai.
3: Et là, je suis sûr de la combinaison.
0: Donc, qu'est-ce que tu donnes?
3: Je suis tellement sûr que là, tu nous as pas encore payé. Je joue mon salaire de ce mois-ci, c'est-à-dire que...
4: Non, mais t'es sûr de toi.
3: Je suis tellement sûr que là, tu me payes pas ce mois-ci si j'ai la bonne réponse.
4: Non, mais t'es sûr de toi, là.
1: Mais tu sais que tu gardes ton salaire et tu peux essayer d'en acheter au black. Mais
0: attends. Ça veut dire que si tu gagnes les places...
3: Ouais. Bah, tu me les donnes.
0: Mec, je te donne les places.
4: Ouais.
0: Si tu perds, t'as non seulement t'as pas les places, mais je garde ton salaire.
3: Oui.
0: T'es pas payé.
3: C'est comme ça.
4: Mais t'as réfléchi?
2: Mais s'il gagne, il garde son salaire quand même. Tu lui retires pas de l'argent en plus.
0: Ah bah non, s'il gagne, il a les places et le salaire. C'est s'il perd. C'est s'il perd que je garde le salaire.
3: Ah non, moi je te donne.
4: Non, mais donc t'es sûr de toi là.
1: Mais le petit va manger quoi ce mois-ci?
0: T'es prêt?
1: Tu te trompes.
0: T'es prêt?
2: Ouais,
3: je suis prêt. Je peux le dire à votre le
0: code? Vas-y.
3: Je le dis à votre de toute façon.
0: Bah oui.
3: Allez, c'est
0: mais t'es sûr que tu l'as?
3: Mais je suis sûr à 100%.
0: Par contre, faut que tu le dis à voix haute.
3: 63 12. Vous êtes prêts?
1: Ah merde.
3: 63 12.
2: Sérieux?
3: C'est
4: sérieux?
0: Mais t'as gagné?
4: T'as gagné?
0: Je vais vous dire un truc. J'ai déjà vu des gars motivés de chez motivés. J'ai jamais
3: mais
0: eu.
3: Plus fort, Vito, mais plus fort.
0: J'ai jamais eu dans mon équipe.
4: Non, mais, il a de la
0: mais non. J'ai jamais eu quelqu'un qui avait autant envie de gagner des cadeaux de Peter. Il a joué. Il a joué son salaire.
3: Je sais
0: pour les places pour Bad Bunny.
3: Je sais déjà quel match je vais en faire en plus.
0: Le code était le...
3: Yes 63-12.
0: 63-12. 63-12. C'est pas ça.
3: Mais non.
4: C'est pas vrai.
0: C'est pas ça. T'es pas payé, t'as pas les places. Bisous.
3: T'es sérieux là?
0: Je vous embrasse.
3: Vas-y, c'est

0: Blanc, hein.
1: Je vous embrasse, rendez-vous demain matin 7h pour passer une belle journée. Les infos, un point sur les infos, la météo surtout, et encore une fois courage à tous ceux qui sont en train de bosser.
0: Salut la clim.
1: Voilà. Alexandra, bonne soirée Alexandra, ciao. Les news, c'est Jérémy Desiderati sur Europe 2. Salut Jérémy.
2: Salut Koé, bonsoir à tous. Le ciel ne nous offre aucun répit ce soir. La barre des 40 degrés a encore été franchie cet après-midi en Loire-Atlantique, dans les Landes et même en Île-de-France. De nouveaux records mensuels et des records absolus ont à nouveau été battus. À partir de 22h, les territoires de la façade atlantique quittent la vigilance rouge. Alerte maximale qui concernera quand même 61 départements demain. La ministre de la Santé, Stéphanie Rist, annonce que les passages aux urgences ont été multipliés par 4 en 24. Un pic est attendu dans les hôpitaux d'ici ce week-end. Des conditions qui mettent aussi en surchauffe notre système de production d'énergie. Après la centrale de Golftech dans le Tarn-et-Garonne, deux autres réacteurs nucléaires ont été arrêtés aujourd'hui au Bugey dans l'Ain et à Nogent-sur-Seine dans l'Aube. Des coupures décidées par EDF qui visent à protéger l'environnement et éviter de réchauffer les cours d'eau. Face aux câbles en surchauffe, Enedis de son côté a déclenché sa force d'intervention rapide pour limiter les risques de coupures d'électricité. Une chaleur qui devient étouffante le soir venu, de quoi pousser certaines familles à prendre une chambre d'hôtel pour profiter de la climatisation. D'autres pourraient même changer de destination de vacances, à en croire les données de la plateforme hôtel.com. Depuis le début de la canicule, les recherches pour des séjours en Normandie ont bondi, plus 170% à Trouville ou 150% à Dieppe par exemple. Les bords de Manche privilégiés également pour le reste de l'été selon une étude de PAP sortie hier. Dans le reste de l'actualité,

0: France ou encore la Gironde. La côte ouest, justement, où le temps commence à changer avec l'arrivée du vent, des nuages et surtout des orages. 12 départements sont en vigilance orange. Plus de records a priori demain, mais toujours ce soleil et ces températures brûlantes. Bon début de soirée avec Sandra, tout de suite sur Europe 2.
1: C'est ça, demain, Jérémy, merci beaucoup, beaucoup. Vous êtes sur Europe 2 Pop Radio, il fait chaud. Hein. Allez, pour la suite, Jérémy Frérot qui arrive, Clean Bandit et Taylor Swift maintenant sur Europe 2. Bienvenue. Et évidemment, plein de courage avec cette chaleur un petit peu partout en France. On s'hydrate et on reste évidemment sur Europe 2 et Europe 2.fr.

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0: Vous êtes sur Europe 2, ça y est, il est 19h. 30 minutes pop non-stop qui se poursuivent, ça va faire du bien, ça Tame Impala et Jenny, on écoutera le remix de Dracula, il y aura aussi Timbaland pour les classiques pop Europe 2, et Ray aussi qui arrive. Des news avec Jérémy Desiderati. Salut Jérémy.
1: Salut Sandra, bonsoir à tous. Le pays s'est de nouveau transformé en véritable four à ciel ouvert aujourd'hui. 40 degrés atteints de nouveau en Ile-de-France, 42 dans les Landes, jusqu'à 43 même dans le Maine-et-Loire. Et le calvaire n'est pas terminé. 61 départements seront toujours en vigilance rouge canicule demain. Toute la façade atlantique bascule en orange dès 22h ce soir en raison des orages qui se profilent. De quoi faire surchauffer quand même les câbles souterrains électriques. Face à un risque élevé de coupure de courant, Enedis déclenche sa force d'intervention rapide. Cet après-midi, 36 000 foyers étaient déjà privés d'électricité. Chaleur et stress risquent de faire suer les plus jeunes face à leur premier examen. Top départ demain matin des premières épreuves du brevet.

puisse plancher dans des conditions supportables. Plus de 10 000 élèves du bac passeront, eux, leurs oraux la semaine prochaine. 3 500 écoles sont restées fermées aujourd'hui, annonce Édouard Geffray, le ministre de l'Éducation. Le pays va passer au rouge sur les routes également. Alors que les vacances scolaires n'ont pas encore commencé, ça va coincer sur l'asphalte dès ce week-end. Demain sera la journée la plus chargée, selon Bison Futé, qui a classé le Nord et le Grand Ouest en rouge dans le sens des départs. Le reste du pays est à l'orange. Circulation dense aussi samedi, à prévoir en direction des côtes normandes et de la face atlantique dès le milieu de matinée. Et en parlant auto, le moteur semble grippé.

0: Et puis si la chaleur vous empêche de dormir, le mondial de foot vous accompagne encore cette nuit. 6 matchs sont au programme ce soir, dont un Équateur-Allemagne à 22h ou un Japon-Suède prévu à 1h du matin. Déjà qualifié pour les 16e de finale, les Bleus joueront demain la première place du groupe face à la Norvège. Un match nul suffirait pour terminer en tête de ce groupe. Et puis c'est une bouffée d'air frais donc qui se profile ce soir sur la côte atlantique. Prudence quand même face aux orages. 12 départements sont en vigilance orange. Suffisant quand même pour faire tomber les températures autour de 25 degrés de la Loire-Atlantique jusqu'au Pays Basque. Pas de répit pour le reste du territoire confronté à une nouvelle nuit très difficile. Demain, pas de record mais des valeurs toujours aussi brûlantes, comprises entre 33 et 38 degrés. Passez une très bonne soirée avec Sandra sur Orbe.
1: Merci beaucoup Jérémy et plein de courage à vous avec cette chaleur partout en France. Temper City qui va débarquer, Timbaland aussi et Raid. Et maintenant voici Where is my husband sur Europe 2.

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1: Et vous restez avec nous pour la suite, il y a Timbaland qui va débarquer. Avant ça, voici l'excellent son de Temper City, c'est Self-Aware. Et c'est ce qu'on écoute maintenant sur Europe 2 Pop Radio. Plein de courage à vous si vous êtes dans la voie.

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C'est Europe 2. Avec pour la suite le nouveau Bruno Mars qui va débarquer. Je vous préviens encore une fois, c'est une furie. Bah oui, comme d'hab. Bruno Mars, On My Soul qui arrive. Il y aura aussi un classique pop Europe 2 avec Lily Allen.

0: Vous êtes sur Europe de Pop Radio, 19h53. Dans 7 minutes, c'est lui qui prendra le relais. C'est Quentin. Bonjour Quentin, comment
1: ça va?
0: Salut
1: Sandra, salut tout le monde. Ça va très très bien.
0: Ça va hyper bien.
1: En chouïa?
0: Oui, un petit peu. Bon, on s'y fait quoi.
1: Ah, tu t'y fais toi?
0: Non, c'est
1: moi
0: très
1: pas
0: dur.
1: Du tout.
0: Les nuits sont terribles. Je te cache pas que j'ai dormi 2 heures la nuit dernière. Plein de courage à vous si c'est la galère aussi pour dormir, pour travailler.
1: Tu vois, j'ai mon melon, ma pastèque.
0: Bon, bah c'est
1: je
0: parfait.
1: Je mange que ça en
0: c'est
1: ce moment.
0: C'est parfait, il s'hydrate. Et il faut être en forme demain. Parce que demain, ça y est, c'est Solidays.
1: Ah ouais, trop.
0: On va vous faire vivre l'événement de très près entre 18h et 20h avec toi, Quentin. Il y aura du beau monde sur place.
1: En plus, demain, c'est mon jour préféré, il y a Elena.
0: Ah, bah.

Salut tout le monde, bienvenue sur Europe 2. Content de vous retrouver. C'est Quentin, on est ensemble jusqu'à minuit. Ça y est, vous êtes au frais, dans la voiture, la clim à fond. Bah, direction la maison maintenant pour manger avec Angèle et Justice sur Europe 2.

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0: Sia, This Is It, Odora arrive sur Europe 2 et donc ce week-end.
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Vous aimez? C'est la playlist Pop Europe 2 pendant 30 minutes. Non-stop, ça c'est cool. Voilà comment on termine cette journée. Je vous raccompagne à la maison, faites un petit crochet par chez un pote qui a la clim. Je vais peut-être rester dormir. Luisa, Jetlag et Bruno Mars sont sur Europe 2.

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numéro 2 Pop Radio. Et c'est drôle, depuis quelques jours, vous n'avez pas l'impression qu'on n'arrête pas de croiser des spécialistes en canicule, en clim. Et ce sont des gens pourtant qui ont un tout autre métier dans la vie. Comme par exemple, moi j'ai un pote qui m'a dit il faut mettre ses draps au congèle la journée et sortir ensuite avant de dormir. Ridicule. Voilà, Julien Lipsorbe.

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0: Merci d'être là sur Europe 2 Pop Radio.
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0: Rendez-vous demain, le loyer va peut-être tomber pour vous demain matin, 8h20. Coé vous appelle, quelle est la seule radio qui paye votre loyer? Vous répondez Europe 2, c'était de la folie. 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Bonjour Laetitia.
2: Bonjour.
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Europe 2 Pop Radio, ce sera à voir dans quelques semaines sur C-Star, à écouter sur Europe 2. Pop Session avec C-Star Europe 2. Et Joseph Kamel, qui est passé sur la scène Pop Session, c'était il y a quelques jours. Il a fait justement une version live pour la première fois de ce morceau Crash, à découvrir bientôt. Joseph Kamel est sur Europe 2.

0: Rock de Pop Radio, sa tournée est terminée. Elle a clôturé ça à New York. On vous avait invité d'ailleurs à ce dernier concert de Lady Gaga à New York. Maintenant, elle est de retour sur les plateaux de tournage. Elle se réintéresse à sa carrière au ciné. Lady Gaga arrive, Paparazzi, après Miles Smith et Niall Horan. Et ouais, c'est reparti pour la playlist Pop Europe 2 pendant 60 minutes non-stop.
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Europe 2 Pop Radio, ça se trouve cette nuit vous allez rêver que vous habitez dans une belle maison avec la clim dans absolument toutes les pièces, la piscine dans le jardin. On rêve tous de ça en ce moment. Jérémy Frérot, très vite, voilà Tom Percy d'abord.

Europe 2 Pop Radio, il y a quelques départs en vacances là à partir de demain. Vous êtes peut-être dans les bagages. Allez, ça y est, hein, ça y est, c'est l'été pour commencer à penser vacances. Ça, c'est cool. Charlotte Cardin sur Europe 2.

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1: Nuit blanche.
2: Je vais m'occuper de plein d'auditeurs et d'auditrices qui nous ont laissé des messages. Je pourrais pas appeler tout le monde. On en a reçu des milliers qui bossent un peu partout. On va appeler Chris, charpentier en Haute-Savoie, à côté d'Annecy. Là, tu vas ce week-end d'Annecy.
3: Charpentier,
2: c'est... Un qui va faire beau.
3: Ah oui.
2: Il est sur les toits, là. Chris!
4: Oui, salut, Koé.
2: Comment ça va, mon Chris? Ouais, salut. Ouais, salut. Ouais. Ça va, mon Chris? Est-ce que ça se passe bien, ça alors va, va. Vas-y, température, on veut tout savoir. T'es où?
4: Je suis à Annecy, là, exactement.
2: Sur un toit?
4: Ouais, ouais, ouais. Là, on est sur 36, 37, là.
2: Wow. Et ça va monter à combien?

0: Ça n'a pas le temps, ça fait
1: comme ça, il y a un mec en dessous qui dit « Ah, ça goûte là, on va, faut la réparer. » Bon, ça va, vous n'avez pas trop chaud, vous êtes combien sur le toit là?
2: On est deux, mon patron et moi. Bon. On est que deux dans l'entreprise.
1: Eh bah, écoute, tu salues le patron, courage à vous les amis. Il va faire beau temps ce week-end à Annecy?
2: Ah, grand soleil, pareil. Nous, je crois que les degrés, ils descendent pas trop, hein, je crois pas.
1: Ah, il va faire très chaud à ce point-là, je vais mourir alors.
2: Ouais.
1: Ah d'accord, je vais mourir.
3: Dans le lac.
1: Je vais me baigner dans le lac peut-être, t'as raison. On peut se baigner dans le lac à Annecy?
2: Ah bien sûr, oui.
3: C'est comme à Neuilly, c'est que les gens d'Annecy. C'est
1: Salut Chris, bon courage à toi.
2: Salut, merci.
1: Salut.
2: Merci,
1: salut. Bon courage. Dans la série, il fait très chaud. On a Marine. Elle, oh nom d'un chien, elle bosse dans les serres de tomates dans le Finistère.
3: Wow, bon, laisse tomber. Ah, dans le Finistère, ça dépend où elle est.
1: Ah bah si, je pense que dans les serres. Elle va nous dire combien il fait dans une serre, mais je pense déjà il fait chaud en temps normal. Ma petite Marine. Bonjour Marine, c'est Coé.
4: Oui, salut.
1: Ça va Marine?
4: Salut.
3: Ouais. Salut.
1: Combien, quelle température il fait dans ta serre?
4: Oh là, on doit être dans les 40 là.
5: Bah ouais, c'est encore plus là pour le moment, c'est pire.
1: Au maximum de la journée, au maximum de la journée, il va faire combien?
4: Oh, 50. Oh là là.
1: Mais ouais. Non, mais ça veut dire qu'en gros, si j'ai bien compris, tu plantes une graine à 7h du mat, à 17h tu récoltes.
5: Ouais, c'est
1: elle,
5: ça.
1: La tomate est poussée. C'est des bonnes tomates, les tomates sous serre, par exemple, raconte-moi un peu.
4: Bah, en fait, moi, je n'aime pas les tomates.
1: Ah, t'aimes pas les tomates? Ah, tu les vends bien?
4: C'est vrai? Ah, oui, oui.
1: T'es en train de me dire que tu cultives un truc que t'aimes pas du tout.
5: Je touche pas à ces trucs,
4: je suis allergique. Exactement.
3: C'est des violences.
1: Mais elles sont bien rouges, elles sont sucrées?
4: Ouais. Elles sont, apparemment, elles sont bonnes. Ouais.
1: Moi, je vais te dire un truc. Je trouve, c'est vrai, hein, que dans. À 90%, alors je pense que c'est valable pour le nord de la France, les tomates n'ont aucun goût.
6: Parce que, est-ce qu'elles viennent de France?
1: Aucun goût.
5: Elles n'ont aucun goût, celles que tu achètes en hiver jusqu'au mois de juillet.
1: Non.
5: Mais prendre une tomate bretonne en mois de juillet, mais si elle est bonne,
1: Non. Je trouve que maintenant elles sont pleines de flotte, elles n'ont plus de goût. À part les tomates que tu as dans le sud de la France, que tu vas prendre, qui ont un vrai côté. Mais toutes les autres qu'on te vend, les vieilles tomates, les machins, les trucs, tu croques dedans. Ouais, ça sent la tomate, mais elles n'ont pas un goût de dingue.
5: Ça sent les tomates, on devrait en manger de juillet à septembre. C'est toutes celles d'avant, effectivement, elles poussent sous serre et elles n'ont pas de goût.
1: Marine, elle s'en fout, elle n'en mange jamais.
5: Bah ouais, c'est pour ça qu'elle n'en mange pas.
4: Non, c'est vrai.

0: En fait, je ne mange pas de légumes.
1: Bah, fais des frites. Ouais, pourquoi tu ne kiffes pas des frites?
0: Bisous. Voilà, les frites, d'accord, les frites.
1: Pense à t'alimenter, à boire de l'eau, de beaucoup d'eau. Hein.
0: Ouais,
1: bisous,
0: ouais.
1: Marine.
0: Ouais.
1: Je t'embrasse fort.
0: Tu peux passer un petit message ou pas?
1: Évidemment, bien sûr.
0: Je fais un bisou à ma chérie, enfin, à mon chéri, à ma sœur et à toute l'équipe de ma sœur.
1: On embrasse tout le monde. Elle s'appelle comment, la sœur?
0: Merci.
1: La sœur, elle s'appelle
0: La
1: sœur Cruella.
2: Uella.
1: Uella, d'accord. Bisous, les amis. Bisous. Bon courage à vous. Bisous. Appelons Evelyne. Evelyne, oh là, dans une boulangerie à Mont-de-Marsan. Comme il doit faire chaud.

0: Elle ne veut pas vous prendre au téléphone. Attends, bouge pas. C'est long ce système-là, non ?
1: Des fois, ça va vite.
0: Ouais, mais là, non.
2: C'est bizarre.
0: Ça veut dire quoi ? Ça veut dire que ça l'appelle et ça lui dit, c'est Coé au téléphone ?
3: Ouais.
0: Ah ouais. Ouais, c'est long. Ouais, allô ? Ah. Evelyne ?
4: Oui, bonjour Coé.
0: Bonjour Evelyne. Alors, comment il fait ? Quel temps il fait dans la boulangerie ?
4: Ah ben alors, dans la boulangerie, il fait super beau. Voilà. Dans le local pâtisserie, là, actuellement, il y a 35 degrés. Voilà, le four est allumé, donc c'est normal.
1: Pas besoin. Hein.
4: Sinon, au fournil, il fait un peu meilleur, il fait que 32.
0: Ah, voilà. Ça va. Ah, dis-moi, il fait comment le pâtissier pour faire sa crème Il fait comment pour avoir sa crème anglaise qui se casse pas la gueule ou sa crème fouettée avec 35 degrés ?
4: Eh bien, avec de la glace. Hein. Et puis, le pâtissier, c'est moi, hein, donc il n'y a pas de problème.
0: Voilà. Ah, d'accord, ouais, c'est pas de problème, c'est du congelé. De façon,
1: c'est donc, c'est juste appuyé sur thermostat doux, c'est du Picard.
4: Non, non. Ici, c'est maison.
0: Le boulanger, c'est ton mari ?
4: Non, le boulanger, c'est moi.
0: Aussi ?
4: Mon mari, c'est la vendeuse.
0: Mais ah, non ! Alors, ça, c'est génial. D'habitude, c'est l'inverse. Là, c'est toi qui fais le pain ?
4: Oui. C'est moi qui fais le pain, là voilà, je commence à 1h du matin et puis ben, je suis dans le pétrin après. Quoi.
0: Ah, c'est courageux. Et il fait quelle température là quand t'arrives en ce moment dans la boulangerie la nuit ?
4: Ah ben ce matin j'avais 35 quand j'ai ouvert la porte du fournil.
2: Voilà. Et elle est où là ?
4: Parce que la boulangerie est à la Bastide d'Armagnac, à 1/2 heure de Mont-de-Marsan.
2: D'accord.
0: Elle s'appelle comment ?
4: Elle s'appelle la boulangerie Bidache, tout simplement.
0: Bidache. Bon, ben, je te fais un gros bisou, voilà, ma petite Evelyne. Fais un petit bisou à quelqu'un si tu veux. Ah, c'est cuit. Fais un petit bisou à quelqu'un si tu veux.
4: Je vais faire un gros bisou à ma sœur.

0: Courage, Justine. Allez, la France qui bosse et qui se lève tôt et qui a chaud. Marie, allez être soignante dans un EHPAD. On va prendre de ses nouvelles et des patients aussi.
1: Oh, arrête.
0: T'imagines peut-être qu'elle fait des trucs sur le mur.
2: Un demande. Arrête.
1: Des bâtons.
2: C'est
1: des bâtons.
2: Horrible.
1: Ouais, bah, non, moi, je vais finir plus tôt aujourd'hui.
0: Libère, bonjour, ma petite Marie. Ça va?
3: Bonjour, Chloé. Ça va?
0: T'as la clim ou pas, ma petite Marie?
3: Ah non, il n'y a pas la clim dans l'EHPAD. Non,
0: vous n'avez pas la clim? Comment ils font, les personnes âgées? Non. Comment ils font?
1: Ils arrosent.
3: Alors, ben, en fait, eux, ils n'ont pas forcément chaud. Des fois, ils ont même froid. Hein, c'est quand même bizarre. Il y a la clim que dans les pièces d'animation ou les salles à manger, tu sais, à chaque étage.
0: Ça veut dire que quand ils sont devant Slam, déjà, au moins, ils ont pas chaud.
3: Oui, alors déjà, il faut qu'on arrive à l'élever parce qu'on est quand même en sous-effectif.
0: Alors.
3: Parce que là, j'ai 35 résidents. On n'est que 3 aides-soignantes.
0: Ah oui.
3: Et donc, ça fait plus de 10 par soignant.
0: Oh,
3: c'est quand même...
4: 33.
0: Je te fais un gros bisou. En tout cas, ça va? Vous n'avez pas eu de drame? Tout le monde supporte la chaleur?
5: Il est chaud.
3: Pour l'instant, ça va. Pour l'instant, ça va.
0: Ah, bon, tu leur fais un gros... Vous avez fini vos vannes, hein? C'est fini. Marie.
6: En 33, finalement.
0: Marie, j'ai soif.
5: J'ai chaud, madame.
3: Oui, en plus, il faut qu'on soit vigilant.
5: J'ai chaud. Attends, j'ai chaud. Glou-glou.
3: Non, mais bien souvent, ils ont du mal à parler.
0: N'oublie pas, mamie.
4: Glou-glou.
0: Glou-glou. C'est important, hein. C'est important. Et papy glouglou aussi. Bisous, on embrasse tous les gens dans les EHPAD et courage à toi aussi.
3: Je vous embrasse tous, au revoir.
0: Salut, bisous, Marie.
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0: dit, voilà, le climat, le réchauffement climatique. Et à un moment donné, on arrive vers des débats politiques. Alors, vous me direz, des fois, c'est assez, ouais. C'est assez étonnant. Mais alors, Vito m'a fait lire un truc.
1: En fait, il y a l'Humanité, donc, journal qui met donc canicule, le RN et les climato-sceptiques en VRP de la clim, grosso modo. Il y a certains partis politiques qui prêchent la clim. Quoi.
0: En gros, si t'es de droite, voilà. T'es clim.
1: Ta clim.
0: Si t'es gauche, t'es pas clim.
2: T'es ventilo, quoi.
0: C'est ce qu'ils ont fait.
1: L'Humanité, on sait que c'est
0: très à gauche. Très à gauche. Et écoutez bien, parce qu'il y a eu un mec qui a fait un truc très drôle.
1: Il y a un mec qui leur a répondu, il a fait une capture d'écran sur Google Maps du toit de l'immeuble de l'Humanité. Ouais. Et donc on voit des énormes blocs clim bâtiments. Et donc ils disent, bonjour l'Humanité, vos bureaux situés 5 rue Pleyel à Saint-Denis semblent être climatisés. Confirmez-vous avoir éteint votre clim afin de lutter contre le capitalisme et le réchauffement climatique.
0: C'est drôle. Honnêtement, je trouve que ça, c'est les meilleurs vannes du monde. Le gars, il va vérifier. Honnêtement,
3: il va lâcher le toit.
0: Je trouve ça incroyable. Tiens, dans l'actu, il y a un truc. Vous avez vu l'hôpital de Beauvais?
4: Le bloc opératoire qui a marché plus.
0: Non, mais ça, c'est très compliqué. Panne à l'hôpital de Beauvais, notamment une panne des groupes froids de l'hôpital a impacté en début de semaine le bloc opératoire, les salles de naissance du centre hospitalier de Beauvais. Ouais. L'incident est survenu au soir du dimanche 21 juin. Les opérations et les accouchements sont suspendus. Les patients redirigés vers d'autres établissements de soins. Des représentants syndicaux pointent des équipements, évidemment, qui seraient compliqués en cette période caniculaire. Elle doit être sympa, l'ambiance au bloc.
2: Scalpel.
5: Tenez.
2: Couteau.
5: Tenez.
2: Sel.
5: Tenez. Hein?
2: Herbe de Provence.
5: Quoi? Tenez.
2: Ouais, bah c'est bon. On l'a sauvé. Bon, vous maintenez en chambre de réveil, on la mangera ce midi avec un petit bruit.
0: Si. Non, mais il y a des trucs. Non, mais ils ont raison, ils gardent le matos, mais ils s'occupent différemment. Tout le monde a décidé de s'adapter. Les enfants, les écoles, les parcs qui sont ouverts toutes les nuits dans toutes les grandes villes avec plein de gens qui passent la nuit dans le parc. Et bien, même les pubs ont décidé de s'adapter pour la canicule.

0: Alors, un testicule cru, ça va dépendre de la portion.
1: Testicule cru.
2: Non, on va réécouter. Non, c'est un testicrousti, pas un testicule cru. Réécoutons.
3: Moi, je veux juste savoir combien de calories ça fait un testicrousti.
0: Ah, bien sûr. Alors, un testicule cru, ça va dépendre de la portion.
2: Bien. Dans certaines voitures, maintenant, il y a l'intelligence artificielle qui est embarquée. Notamment dans les Tesla.
4: Oui. Ouais.
2: Et il y a cet homme dans sa Tesla qui demande à l'IA de calmer les enfants qui foutent le bordel à l'arrière. Alors, tu sens que l'IA, elle y va doucement.
5: Dis-moi, Grok, est-ce que tu peux engueuler mes deux enfants derrière? Parce que là, ils mettent grave le bordel.
6: Eh ouais, je peux essayer. Hé, hey, vous deux, là derrière, arrêtez de faire les débiles, c'est pas un cirque ici. Rangez vos affaires, baissez le son, et si j'entends encore un maman crier comme un porc, je vous balance dans le coffre avec les valises. Voilà, vous avez capté?
4: Ah, il est violent, mais c'est doucement ça.
2: Ouais, mais attendez, parce que le papa demande à l'IA de s'énerver encore un peu plus.
6: Hey, les deux là derrière, je vous ai dit d'arrêter le cirque. Si vous continuez à jeter vos chips partout, je vous fais marcher jusqu'à la maison à pied. Et si j'entends encore un mais, maman, je vous colle un bâton dans le cul.
4: Il a craqué.
7: C'est pas une vanne. Hein.
2: C'est, va falloir le régler.
7: Grok, il est un peu énervé.
2: Tu vois, parce que là, ça va, il est dans une voiture, mais le jour où il sera dans un robot et que tu verras le robot arriver avec le bâton.
7: Non, Montessori. Là.
2: Quand je pense qu'à l'époque, nous, quand on faisait une connerie, on voyait notre père qui se retournait avec la souplesse d'une armoire normande.
4: Rien que ça.
2: Tu vois, et qui essayait de se retourner. Nous, on arrêtait les conneries. Il galérait, il était bloqué par la ceinture de sécurité, il donnait des coups de volant. Parce qu'à chaque fois qu'il allait à droite, la voiture allait partir. C'était magique. 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
1: Évidemment, pas une chaîne d'info sans vous montrer une carte intégralement rouge.
3: Oui.
1: De partout, vous ne voyez que ça. Attention aux orages qui vont éclater un peu partout. Mais le vrai journaliste, celui qui a travaillé dessus, c'est Jean-Quête Exclusive qui a décidé de bosser sur la canicule.
4: Les Français face à l'ennemi numéro 1. La chaleur. Ils ont investi dans des ventilateurs qu'ils appellent climatisation premium. Ils dorment avec des glaçons dans le slip et découvrent une nouvelle activité nationale. Ouvrir le frigo sans raison, juste pour regarder un endroit où il fait 4 degrés. Nous avons suivi ceux qui affrontent l'épreuve ultime. Sortir de chez eux entre midi et 16 heures, le moment où même les pigeons se transforment en croustipoulets. 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
1: Et pendant la canicule, chère Jean-Quête Exclusive, il faut faire attention à nos aînés.
4: Nous avons suivi Marcel, 84 ans, qui a décidé de vendre sa maison en viager parce que de toute façon, il ne compte pas partir tout de suite. Une stratégie financière qui repose entièrement sur son incroyable optimisme. Puis Ginette, 88 ans, qui refuse de ralentir car elle fait encore ses courses toute seule.
1: Non.
4: Bon, elle met 3 heures pour traverser le parking,
1: ouais.
4: Mais elle dit que c'est son échauffement.
1: Ouais.
4: Et Robert, 91 ans, qui affirme qu'il n'a pas peur de la canicule. J'ai connu pire. Une phrase qu'il répète depuis 40 ans, même devant un ventilateur qui n'a plus de pales. Ce soir, dans 90 enquêtes, nos aînés face à la chaleur, parce qu'après avoir survécu à tout, ils ne vont quand même pas laisser quelques degrés de plus décider de la fin du film, c'est ce soir, sur CSTAR.
1: On va terminer, cherche enquête exclusive, bien sûr, avec le portrait de la semaine.
4: Dans le portrait de la semaine, Didier, 58 ans, un homme qui a déclaré la guerre à la canicule. Alors que certains installent une climatisation, Didier a choisi une méthode plus personnelle. Il a acheté une mini-éolienne sur Internet et l'a installée dans son salon. Le problème, c'est qu'elle produit plus de bruit qu'elle ne produit de vent. Mais Didier ne s'est pas arrêté là, convaincu que le froid devait venir de l'intérieur. Il a acheté un rayon entier de poissons panés chez Picard et les a disposés dans sa chambre. Selon lui, ça garde le frais et ça sent la mer. Pour l'instant, ça attire surtout les chats du quartier. Son autre idée, dormir dans une tente de camping montée dans son congélateur ouvert avec un ventilateur branché dessus. Une technique qu'il appelle le chalet polaire, mais que sa facture d'électricité appelle

0: un date raté.
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3: Le chaman ghanéen, tout le monde parle de ce monsieur. On le voit dans les tribunes, il lance sa petite poudre en l'air et bim, son équipe, elle gagne. La dernière fois, il lance sa petite poudre en l'air, il dit qu'il va faire en sorte qu'Harry Kane, le joueur anglais, soit mauvais. Bim, 0-0. L'Angleterre n'a pas marqué.
4: L'un des meilleurs attaquants du monde.
5: Oui, c'est vrai.
3: Cyril Hanouna et Michel Marie ont lancé l'enquête là-dessus.
4: Bonjour, les chéris.
3: Pas de vacances encore, alors ?
4: Non, pour nous,
3: tu continues ?
4: Ah oui, non, je continue pour vous, les chéris. Puis je suis à la radio, là. Moi, ça va. On est dans le sud avec l'équipe radio.
6: On
4: là.
6: A vu ça, ouais.
4: Ah, on se fait kiffer. Ah, heureusement que vous êtes.
5: Belle maison, hein.
4: Merci, mon chéri. Mettez-toi.
6: Ouais.
4: Et heureusement que vous faites l'après-midi. Là, je vous écoute pendant mon émission avec un AirPod. Là.
3: C'est con.
4: Et c'est des barres. Bref, les chéris, on va parler Coupe du Monde. Le chaman ghanéen aurait marabouté Harry Kane mardi. Et ça aurait marché. Michel Marie, mon Michemouche, vous avez enquêté sur ce chaman.
7: Oui, absolument, Cyril. Alors, ce supporter ghanéen serait. Un chaman lancerait de la poudre en l'air pour jeter des sorts et visiblement ça fonctionne. Le joueur anglais Harry Kane est l'un des meilleurs attaquants du monde, n'a pas mis de but mardi.
4: Tout ça, on l'a dit, c'est complètement ouf. Hein, merci de répéter ce que je dis, Michel. Est-ce que ce chaman a toujours fait ça, Michel ?
7: Alors, d'après mon enquête, Cyril, et les premiers éléments à notre disposition, il aurait déjà jeté des sorts à gauche, à droite. En 2008, il aurait lancé un sort sur Kinvé pour qu'il n'ait pas les Energy Music Awards. Bon, résultat, il n'en a jamais gagné.
3: Ah ouais, c'est vrai. Ouais.
4: En effet, ça a bien marché. Et ça marche encore.
5: C'est pour longtemps, ça va marcher.
4: Je l'embrasse.
7: En 2016, rebelote pour ce chaman ghanéen. Yana Kamoura aurait subi une distorsion grammaticale volontaire en studio, expliquant certaines paroles à la con dans 2-3 titres qu'elle nous a pondues, genre « Oh, Jadja, il n'y a pas moyen de Jadja » ou encore « Blablabla, Pouki, ferme la porte, il y a la...

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1: Harry Potter et les reliques de la mort sur TMC, pas vu. Est-ce que les personnalités de la villa sont fans d'Harry Potter? L'ont vu? On a qui dans l'émission
2: si
1: là?
2: Si tu veux savoir, pour commencer, on a François Hollande qui a...
3: Ah, il arrive en scooter.
2: Attends. Oula, mince, vous allez bien, monsieur Hollande?
4: Excusez-moi, pardon, je...
2: Bah alors?
4: Bonjour, je... Pardon. Je suis tombé parce que j'ai ma combinaison de scooter qui me tire chaud avec la canicule. J'ai levé la jambe et je suis resté bloqué. Et j'ai tombé. Ah oui, moi, je viens de relever la jambe. Vous avez entendu ce bruit?
5: C'est le latex, là,
2: oui, ça colle, en effet. Bon, sinon, monsieur Hollande, on parle d'Harry Potter. Vous aimez bien cette saga?
4: Oui, et en ce moment, je me prends pour un sorcier, puisque vous savez que j'arrive à transformer plein de choses.
2: Ah bon? Quoi, par exemple?
4: Le coffre arrière de mon scooter, par exemple, en ce moment, je le transforme en barbecue. Vous voyez, je le laisse en plein soleil, je peux mettre des saucisses dessus. Une chipot, et hop, j'ai mis une petite côte de bœuf à côté de Madame Soufou. Le gros mam.
2: Ah ouais, d'accord, en effet. Bon, écoutez.
4: Et je rajoute une barre entre les deux roues de mon scooter. Vous voyez, je peux mettre des petits cochons pour faire un petit méchoui.
2: Mais je trouve, si

0: Incident immédiatement alerté les forces de l'ordre qui sont quand même intervenues pour la maîtriser. Bah, et le voisin s'en est sorti sans blessure malgré la frayeur.
1: Tu veux pas,
0: C'est à la Rambo, ralenti. Bon. Et elle est pas maintenant, il l'appelle Bamitraillette. Bamitraillette. Et enfin, champion du jour, bravo à Jennifer, une américaine toujours.
2: Bravo, Jen.
0: Parce que ce matin, on a lu le New York Post. Vous savez, maintenant, on lit en anglais. Une américaine qui a quitté son emploi pour se consacrer à temps plein à une pratique qui est pour le moins atypique, donner le sein à son mari. Alors, écoutez, ne jugez pas. Stéphanie, ne jugez pas.
2: Pourquoi pas.
0: Elle a demandé des indemnités de chômage en argumentant le fait que la situation était vitale pour son mari en période estivale. Voilà.
3: N'importe quoi.
0: Je vais encore me répéter, mais en période de canicule, mamie glouglou, mari blouglou, non.
4: Non,
0: c'est mamie.
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0: plus dans certains TGV. Là.
1: Parce qu'on ne peut pas payer la réparation des clims de nos trains. Il fait trop chaud pour les réparateurs, oui, donc soyons vigilants.
0: Bah, oui, est-ce que vous avez d'autres solutions pour que les passagers n'aient pas trop chaud? Parce que là, 42 degrés dans les rames.
1: Jeannot a toujours la solution, ouais, la voici. Écoute. Premièrement, chaque voyageur recevra un éventail connecté SNCF. Ah. Bon, il ne fait pas grand-chose de plus qu'un éventail normal, mais il coûte beaucoup plus cher.
2: Ah oui, bah oui.
1: Deuxièmement, on branchera un climatiseur mobile à Montparnasse, ah, ouais. Mais il faut une rallonge.

0: Vous ne dormez pas ? Lui non plus.
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2: Direction la télévision Secret Story. La voix a repris les habitants. Ça y est, ça recommence. Hein. Je ne sais pas si les gens regardent. On regardera les audiences. Est-ce que les personnalités de la villa ont des secrets à nous révéler ? On a qui ?
3: On va leur demander. Pour commencer, on va jouer à N'oubliez pas les paroles avec.